On commence avec Kerry Big Bang aujourd'hui, une artiste irlandaise qui est basée du côté de Manchester et qui se produit en live, qui mixe, qui produit sa musique évidemment. Elle a plein de cordes à son arc puisque également elle est propriétaire de son propre label Dark Machine Funk et donc dans un style ancré dans des traditions à la fois acide électro, mais avec un petit côté brut et industriel, avec des performances live ou DJ set plutôt acclamées, que ce soit dans des grandes soirées comme Trésor ou Fabrique. C'est son nouvel EP que vous avez pu entendre. Son nouvel EP, c'est Waves of Ravery Part 1, et il est paru le 27 avril. Le menu de Big Bang aujourd'hui, on va écouter quasiment que des nouveautés, mais un petit passage quand même par le Made Festival qui se rapproche avec Charu, encore Inner Shades. On retrouvera un morceau de Lim Garden et puis le nouveau single de Bodega, Max Cooper, c'est le nouvel album, L'Art, c'est un nouvel EP, pardon. Turnover, on retrouvera le nouveau single Dice Age, l'album d'Aldous Harding, et on devrait finir avec Dia Margaret.

Le Mail de Festival approche à grands pas et exit cette année la Glace Arena. On retrouvera deux après-midi au parc des Gailleuls, après-midi soirée hein, jusqu'à 22h. Et puis un after le samedi du côté de l'étage, deux ou plutôt trois artistes à découvrir lors de cette nouvelle édition. Tout d'abord donc un duo, Charu pour Macha, qui est une productrice propriétaire de label Kindergarten, et organisatrice de soirées, puis également d'émissions de radio. Elle est basée à Brooklyn. Et puis un certain Rue, lui, qui est berlinois, et malgré l'Atlantique, ils arrivent à créer, composer ensemble et se réunir lors des lives, évidemment, dans un style qui fusionne techno, breakbeat, dubstep, drum and bass. C'est expérimental et plutôt hybride et très intéressant. Les Charrues se produiront à l'étage le samedi 23 mai. Vous avez pu entendre un extrait de leur EP Vibra Vibra qui était paru au mois d'octobre. Inner Shades, un garçon qu'on connaît bien maintenant, c'est un producteur belge qui officie depuis le début des années 2010. Comme toujours, il est également propriétaire de label Rose Balten. Il nous fait une house plutôt dur. Inner Shade se produira, lui, au parc des Gailleuls. Ce sera le dimanche 24 mai. Vous avez pu entendre pour Inner Shades ce EP Homage qui est paru le 12 février 2026. Vous êtes toujours sur l'antenne de Canal B. On poursuit en changeant radicalement de style avec Limgarden.

Je vous le disais donc, Limgarden tout d'abord, pas vraiment une nouveauté, mais bon, rappelez-vous de leur passage dans l'Antipode la semaine prochaine. C'est un quatuor de quatre femmes qui nous viennent de Brighton. Un premier album, c'était One More Thing en 2024. Ils ont remis ça le 10 avril avec ce second album, Maybe Not Tonight. Un album aux mélodies accrocheuses, avec des refrains entêtants, ça sautille, avec une belle basse lancinante. C'est une vraie belle musique pour passer un bon moment donc du côté de l'Antipode. Et puis, dans un style un peu reconnaissable, Bodega, les Américains de New York, qui sont là depuis quelques temps maintenant. Le premier album, c'était en 2018. Leur plus récent, mis à part cette collaboration avec Nodega en 2025, c'était Brand on the Run. En 2024, c'est un nouveau single que propose Bodega, Pick Up the Check, plutôt pour annoncer d'ailleurs une grande tournée internationale, une tournée en Espagne, des concerts à Londres, à Paris, puis une tournée dans la moitié ouest de l'Amérique du Nord. Ce nouveau single de Bodega est paru le 6 mai.

Max Cooper, l'Irlandais, mais qui était bien longtemps et vit et basé du côté de Londres. Je suis un grand fan, évidemment. Si vous êtes de fidèles de Big Bang, Feeling Instructor, c'est son nouvel album. Il explore avec cet album le lien entre la forme physique et les émotions humaines à travers 10 œuvres audiovisuelles spatiales. Et Cooper examine comment la structure du son, de l'architecture, de la biologie, de l'art façonne nos ressentis. Tout un programme, donc comme souvent d'ailleurs, mis à part ses créations audiovisuelles, ce sera également un projet live immersif. C'est encore un album, on ne peut plus, intelligent, expérimental, mais vraiment accessible à tous. Feeling Instructor, cet album de Max Cooper est paru le 8 mai. Peut-être pour la première fois dans Big Bang, LAR, L-A-R, c'est un producteur originaire de Nottingham qui est apparu sur la scène musicale en 2021 avec des titres plutôt dans un style melodic house, une musique organique avec des mélodies chaleureuses et assez émouvantes. C'est son nouvel EP Slipped Away qui est paru le 6 mai.

Turnover, ce sont des Américains, pas des nouveaux venus, hein, parce que formés en 2009, ils nous viennent de Virginie. Et donc, nouveau double single annonciateur de leur sixième album, Down on Earth, qui sortira le 29 mai. Plus souvent entendu dans Big Bang, les Danois de Ice Age, qui après 5 ans d'absence depuis l'album Sick Skelter en 2021, nous reviennent avec leur sixième album. On faudra patienter un petit peu, même si leur leader, hélas, Ronnefeld n'était pas resté sans rien faire, hein, puisqu'il a sorti quelques projets solo, au moins deux. On retrouve quand même toujours cette marque de fabrique, ce lyrisme du chanteur, et puis cette musique un peu débraillée. Donc ce nouvel album d'Ice Age, c'est For Love, Oh Grace and the Ear After, j'ai réussi à le dire, et il sortira le 29 mai. On termine aujourd'hui Big Bang avec le nouvel album d'Aldous Harding.

Voilà une très très belle manière de terminer Big Bang avec ce très très beau morceau d'Aldous Harding, Train on the Island. C'est d'ailleurs également le nom de ce nouvel album qui est paru le 8 mai pour la néo-zélandaise. 4 ans d'absence depuis le très beau Warm Chris. On avait eu quand même cette petite collaboration sur le dernier album de Sleaford Mods qui n'est pas un détail très intéressant. Toujours cette indie folk pop singulière, assez subtile, raffinée, mélancolique. Et puis sur scène, cette présence un peu théâtrale avec des regards et des gestes énigmatiques que vous aurez l'occasion d'ailleurs de découvrir sur la Route du Rock le samedi 15 août, même si voilà, sur un grand espace comme ça au Fort de Saint-Père, il y aura certainement un peu moins de proximité, mais quand même un rendez-vous à marquer dans son agenda. Aldous Harding pour terminer Big Bang aujourd'hui. Passez une bonne semaine sur l'antenne de Canal B.

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Bonjour, bonjour, c'est Doé qui vous raconte toujours et encore des histoires. Et aujourd'hui, eh bien, nous continuons notre série de contes sages du monde entier. Et nous allons commencer tout de suite avec la pioche magique.

pioche magique. Il était une fois un roi et une reine qui avaient deux enfants. Deux bien beaux garçons que tout le monde appelait princes. Mais leurs parents avaient peur qu'il ne leur arrive quelque chose. Ils les protégeaient tant et si bien que les deux frères semblaient vivre dans une prison dorée. Ils ne faisaient rien de leurs 10 doigts, s'épargnant le moindre effort et la moindre initiative. En grandissant, après que les jeux de leur enfance ne les occupèrent plus comme avant, ils s'ennuyèrent royalement, à tel point qu'ils ne quittaient bientôt plus leur lit. Ils en avaient même perdu l'appétit. Les médecins les plus avisés ne trouvaient aucun remède efficace. Le roi et la reine étaient inquiets. Alors ils eurent une idée. Ils demandèrent à leur fils de partir à travers le royaume pour y rencontrer leurs sujets. Ils devaient connaître la population dont ils auraient la charge plus tard. Et nul doute que voir autre chose que les 4 murs du palais familial leur ferait le plus grand bien. Les deux frères quittèrent donc leurs parents. Sur les chemins et sur les routes, tout les émerveillait. Tout les surprenait. À un moment, ils saluèrent un paysan qui cassait des mottes de terre avec sa pioche. En voyant leurs habits de prince, il leur demanda ce qu'ils faisaient loin de leur palais. Les jeunes hommes répondirent qu'ils cherchaient un remède à leur maladie. Ils n'avaient plus faim depuis si longtemps qu'ils dépérissaient à vue d'œil. Le paysan comprit à qui il avait affaire. Il leur dit qu'il avait un remède et qu'il devait rentrer chez lui pour le préparer. Mais avant, il devait terminer son travail. Alors les princes proposèrent à l'homme de terminer son travail à sa place et de le rejoindre ensuite chez lui, dès qu'il aura préparé le remède. Avant de partir, l'homme leur montra le maniement de la pioche. Après quoi, les princes suèrent et peinèrent jusqu'au soir. Pendant ce temps, l'homme rentra chez lui pour préparer une potée. Lorsque les deux jeunes hommes arrivèrent chez lui, fourbus mais satisfaits du travail accompli, le paysan leur proposa la potée. Il leur dit que le remède y était mélangé. Les deux princes mangèrent avec appétit. À la fin du repas, ils demandèrent au paysan quel était le remède grâce auquel ils avaient retrouvé l'appétit. Il leur répondit joyeusement qu'il n'avait mis aucune herbe magique dans sa potée. C'est la pioche qui était magique. Car lorsqu'on la manipule toute la journée, on trouve le goût à la nourriture et à la vie. Les deux princes rentrèrent chez eux, et à partir de ce jour, ils ne cherchèrent plus ailleurs ce qu'ils avaient en eux.

La mer des pommes. À la Rochechauffée, comme dans toute la Bretagne, la mer des pommes est la pomme qui reste au sommet de la plus haute branche du plus haut pommier du verger, après que toutes les autres soient tombées ou ramassées. Et si cette pomme reste à sa place tout l'hiver, c'est que la récolte suivante sera très bonne. Il est par conséquent strictement interdit de la cueillir. Mais parmi les fées, il en est une particulièrement gourmande, c'est Margot la fée. Elle a donc déclaré aux autres fées que cette année, elle goûterait la mer des pommes. Toutes les fées sont indignées. Elles lui font jurer de ne pas cueillir le fruit sacré. À la surprise générale, Margot accepte de leur obéir. Mais lorsque les autres fées ont le dos tourné, elle s'envole vers le fruit tant convoité. Elle s'en approche, si près qu'elle constate à quel point la pomme est dodue, rouge et parfumée. Et plutôt que de la cueillir, elle croque dedans sans la détacher de l'arbre. Comme c'est délicieux. Lorsqu'elle

à chaque jour ses soucis. Un homme est cordonnier dans la petite ville qu'il habite avec sa famille. Chaque jour, il va à son échoppe tandis que sa femme se rend à son travail et ses enfants à l'école. Ses journées ne sont pas de tout repos. Les soucis s'accumulent lorsque l'hiver arrive avec son lot de souliers à ressemeler. Le cuir manque, les outils s'usent, les clients ne sont pas toujours satisfaits. Alors, chaque soir, avant de rentrer chez lui, il s'assoit dans son jardin, au pied du grand acacia. Il s'adosse à l'arbre pour lui confier tous ses soucis. Ensuite, il entre chez lui. Il ne peut éviter les ennuis. Mais une chose est certaine, ils n'ont aucune place dans sa maison auprès de sa famille. Ce qui est drôle, c'est que chaque matin, lorsqu'il sort de sa maison pour les reprendre au pied de l'arbre, ses soucis, eh bien, il y en a beaucoup moins que la veille.

la tasse de café maintenant. Un jour, un professeur de la ville rend visite à Jean. Il étudie, à ce que l'on dit, les coutumes des paysans de Parisis. Le professeur parle de son projet tandis que Jean lui propose une tasse de café. Le professeur opine du chef sans même s'arrêter de parler. Le paysan prépare tranquillement le breuvage tandis que l'autre fait de grandes phrases sans queue ni tête. Lorsque le café est prêt, Jean apporte la petite cafetière à table pour servir son invité qui continue son long monologue. Bientôt, le café déborde de la tasse. Pourtant, Jean continue de le verser. Alarmé par le liquide chaud qui se répand sur la table, le professeur s'exclame « Mais la tasse est pleine! Que faites-vous, malheureux ?» Ici, quand on sert le café, tant qu'on ne remercie pas, on continue à le verser.

supposais que vous n'en aviez pas assez. Les voisins disent merci, le facteur dit merci, le médecin dit merci, le maire dit merci, deux fois plutôt qu'une. Même les gendarmes disent merci. Alors j'étais loin d'imaginer qu'un professeur ne saurait pas le dire. Voilà pour votre étude, la première coutume des paysans de Paris-ci. Le professeur remercia Jean, puis il se tut. Alors le paysan put raconter son existence.

0: Aujourd'hui, vous avez pu entendre le manteau d'hiver, la pioche magique, pardon, la mère des pommes. À chaque jour, ses soucis, enfin la tasse de café. On se retrouve la semaine prochaine pour d'autres histoires, toujours de petits contes de la sagesse populaire de notre belle vieille planète. Allez, ciao, bye bye, c'était Doé qui vous racontait toujours des histoires, toujours et encore.
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4: Bonjour à toutes et à tous. Associations, projets collectifs, souvent des lieux d'engagement et de convivialité. Mais certains projets vont encore plus loin. De par leur choix de structure et de fonctionnement, ils deviennent aussi parfois des lieux de résistance politique et écologique. Nous en parlerons dans quelques minutes avec Amélie Villet, chef de projet développement territorial à la CRES des Pays de la Loire, mais également animatrice à Cap Tiers-Lieu, le réseau régional des tiers-lieux ligériens. Mais tout d'abord, direction la forêt de Brocéliande à Concoret, dans le Morbihan. Ici, un bistrot, la maison d'Ernestine, était en train de fermer. Alors des habitants ont décidé de se réapproprier les lieux. Ils ont décidé de pousser très loin pour ce lieu les logiques de propriété collective, de hors-marché et de gouvernance horizontale. C'est un reportage signé Olivia Morand-Jurado de Timbre FM, votre radio associative dans le pays de Brocéliande.
5: Nous sommes mardi, et les mardis, c'est jour de cantine à la maison d'Ernestine à Concoret. J'y retrouve les adhérents et adhérentes en pleine effervescence. Ils terminent de préparer le repas, de mettre la table, de réparer une fuite d'eau ou bien sont encore en pleine réunion. La maison d'Ernestine, c'est toute une organisation. Une organisation autrement que nous allons découvrir ensemble.
6: Moi, je m'appelle Agnès et je suis membre actif de la maison d'Ernestine depuis sa création, donc depuis 2014.
7: Du coup, moi, c'est Simon. Je suis aussi un des membres actifs de la maison d'Ernestine. Donc, les membres actifs, c'est les gens qui se portent volontaires, en gros, pour essayer de gérer un peu une sorte de conseil d'administration, mais qui est ouvert en permanence à tous les gens qui auraient envie de participer à réfléchir, à répondre à toutes les problématiques qu'il y a quand on a un lieu collectivement comme ça. Et voilà, donc moi je fais aussi partie des premières personnes à s'être mobilisées autour de ce projet-là et avoir essayé de monter un projet collectif comme ça sur Concoret. L'historique du début, c'est que en gros il y avait un bistrot sympa dans le bourg qui avait un peu cette fonction d'endroit où les gens puissent se retrouver, discuter, se rencontrer, faire des projets, tout ça. Et ce bistrot là a fermé et on s'est vite dit mais en fait on n'a plus cet endroit de rencontre un peu quotidien, régulier, qui permet à ce que ça brasse un peu des gens différents, que les gens puissent se rencontrer, se voir en vrai aussi, dans un monde où il y a maintenant, qui est beaucoup envahi par des relations très numériques, on va dire.
6: En fait, c'est une émanation d'habitants, en fait. C'était ça qui était important pour nous. Et c'est pas une commune, c'est pas une collectivité qui a eu cette idée-là. C'est vraiment des habitants. Donc, on était un petit groupe à initier ce projet sur Concoret. Ce qui était important, c'est d'avoir un lieu et d'acheter cette maison, puisque cette maison, elle était en vente depuis 8 ans. Voilà. Et par ailleurs, en fait, elle appartenait à une personne qui était décédée depuis un petit moment déjà, Ernestine. Et Ernestine, en fait, est un petit peu une gloire locale, en fait, dans le sens où elle était devenue un peu conteuse, dépositaire de la langue galaise sur le secteur, sur Concoret, et qu'en plus, elle accueillait en fait les gens du bourg qui passaient à l'heure du café pour leur offrir le café dans sa cuisine. Et voilà, elle offrait aussi le café tous les matins aux gens du CPIE qui travaillaient donc juste à côté, en ouvrant la porte et en disant « le café est prêt !» Et donc voilà, et on se retrouvait dans sa cuisine, autour de la table, à boire le café avec elle. Donc c'était plutôt... Donc ça on trouvait que cet état d'esprit, ça nous correspondait bien aussi, c'est ce qu'on avait envie, ce que je répète tout à l'heure, un lieu d'accueil en fait, un lieu qui accueille tout le monde, c'était important pour nous aussi. Et de savoir après, de se mobiliser, de savoir pourquoi faire, état d'esprit on voulait aussi, quelle philosophie on avait envie de mettre en place dans cette maison-là, sachant qu'on avait décidé dès le début de porter un projet assez politique. Et puis après, bien, comment est-ce qu'on allait faire aussi pour l'acheter ? Puisqu'en fait, c'était bien joli d'avoir cette idée-là, mais il fallait trouver aussi, organiser l'achat de la maison, voilà, comment on allait faire.
7: L'idée, c'est qu'il y avait un peu deux choses. C'est donc qu'il y avait cet espace, cette maison qu'on voulait acheter pour faire des activités. Mais nous, ce qu'on avait envie, c'est que vraiment une propriété collective, pas du tout une propriété individuelle. Donc en gros, on a cherché quelle structure pouvait porter cette idée-là. Et bon, on voit bien que le droit français, il est pas fait pour ça. Du coup, on a pris une structure classique qui est la SCI. Et puis on l'a un petit peu torturé pour que ça rentre dans nos valeurs à nous.
6: Bon, en fait, il y a une plénière toutes les 3 semaines qui rassemble les membres actifs. Et les membres actifs, ce ne sont pas des personnes qui sont désignées au moment des AG, comme ça peut se faire dans d'autres associations. C'est les gens qui s'intéressent à la gestion et au fonctionnement de l'association et qui donc participent à ces réunions. Donc en fait, elles sont même dans l'agenda pour qu'effectivement tous les adhérents soient au courant et puissent venir, soit parce qu'ils ont une idée à apporter, soit parce qu'en fait ils ont envie de s'intéresser ou de voir comment ça se passe. Et après, en plus de la plénière, il y a des commissions qui se sont créées, donc de personnes qui se sont intéressées par exemple aux travaux et qui se sont mobilisées pour gérer un petit peu les travaux. Et surtout les chantiers participatifs qui sont souvent accompagnés par des professionnels. Donc voilà, et qui ont permis que les choses avancent, ou des chantiers qui sont faits uniquement avec des adhérents.
7: Je pense que c'est une idée un peu fondamentale de comment est-ce qu'on veut, organiser la vie. Moi, je dirais que ça rejoint comment je voudrais que la gestion municipale ou autre soit faite. En fait, c'est plutôt que les gens s'approprient la chose politique, quoi, l'organisation des choses, et se donnent les moyens de faire exister ce qu'ils ont envie de voir exister. C'est une implication d'un collectif un peu large de comment tout doit fonctionner, bien fonctionner, et c'est l'affaire de tout le monde. Et c'est pas délégué à un bureau qui doit se dépatouiller avec tous les problèmes, quoi. C'est plutôt et qui potentiellement prend des décisions de manière plus ou moins autocratique. Il y a quand même un certain nombre d'associations qui peuvent avoir ce travers-là. Et du coup, nous on voulait quelque chose de beaucoup plus disons démocratique, pour employer un gros mot. Et mais oui, quelque chose d'une vraie organisation collective, quoi. Alors je dirais que ça n'empêche pas certaines formes de délégation, parce qu'il y a des commissions, parce que tout le monde ne peut pas s'intéresser à où est-ce qu'on va mettre chaque vis non plus, quoi. Mais trouver une forme d'organisation, au moins les décisions elles sont prises collectivement. Et après, on peut déléguer à des personnes ou des commissions le fait de débroussailler les problèmes. C'est un peu ça, quoi. On peut dire, bah, par exemple, les travaux, bon, bah, je sais pas, il y a un enduit à refaire ou un escalier à monter. Bon, bah, la commission travaux, ou particulièrement des personnes qui se disent « moi, je suis volontaire pour m'investir là-dedans bah, », ils débroussaillent les problèmes, ils proposent des solutions, et du coup, en plénière, ils viennent proposer les solutions. Et du coup, il y a une discussion collective, chacun donne un peu son avis, fait des remarques. Du coup, on met un peu... c'est l'idée de mettre l'intelligence collective en branle pour choisir la meilleure solution. Et puis, en fonction de ça, on prend une décision ensemble. Et du coup, la commission va appliquer cette décision. Bah, voilà, je pense que c'est un peu la façon dont ça fonctionne.
6: En tout cas, il y a de plus en plus d'activités, de propositions d'activités. Et en fait, il y a de plus en plus de personnes qui ont envie de s'essayer ou ont envie de proposer, de partager leur passion et d'activités qui se viennent en plus assez régulières. Parce qu'effectivement, il y a toutes un petit peu les one-shots, en fait, du coup, les activités d'une fois. Mais il y a aussi pas mal d'activités qui sont maintenant régulières et qui permettent d'avoir des repères dans l'agenda de la maison d'Ernestine. On sait que tous les mardis, ben il y a ça, enfin tous les mercredis, enfin voilà, il y a des choses qui reviennent régulièrement et c'est plutôt intéressant. Et il y a des nouvelles activités régulièrement aussi. Et pour la cantine, par exemple, en fait, les équipes qui préparent à manger sont des équipes de bénévoles qui se renouvellent régulièrement puisqu'il n'y a pas de salariés à la maison d'Ernestine.
7: Du coup, ici, c'est un endroit où personne n'est rémunéré pour porter une activité, quoi. Il n'y a pas d'atelier payant, de choses comme ça. Seule chose qu'il peut avoir, c'est une participation aux frais par exemple, il y a des ateliers d'art plastique. Ben, des fois, pour les fournitures, chacun met un peu de sous pour payer les fournitures de tout le monde, quoi. Voilà, ça c'est quand même un des volets importants et je pense un peu particulier de la maison d'Ernestine, c'est cette volonté d'avoir un fonctionnement non marchand le plus possible, quoi. Même si ça nous arrive pour quelques travaux de faire appel à des professionnels et de les payer parce qu'on n'a pas les compétences ou l'énergie ou des choses comme ça. Mais de manière générale, c'est un endroit où on ne vient pas gagner sa vie, quoi. C'est un endroit où on vient donner, partager, recevoir, mais en dehors de l'histoire de rémunération, quoi.
4: À l'instant, ce reportage de Timbre FM sur cette maison d'Ernestine à Concoret dans le Morbihan. Alors nous l'avons compris, ce projet de lieu de convivialité au service des associations locales, eh bien c'est articulé autour de la recherche de la propriété collective de cette maison, mais aussi d'un modèle de fonctionnement non marchand et d'une gouvernance réellement partagée. Mais en quoi cette façon de faire constitue également peut-être une bonne base d'écologie populaire ? Eh bien pour en parler, nous sommes en ligne avec Amélie Villet, chef de projet développement territorial à la CRES Pays de la Loire, à la Chambre régionale de l'économie sociale et solidaire, mais également animatrice CAP Tiers-Lieu, réseau régional des tiers-lieux ligériens. Bonjour Amélie Villet.
8: Bonjour.
4: Alors, est-ce que vous connaissiez peut-être déjà cette fameuse maison d'Ernestine ? Est-ce que vous aviez déjà entendu parler de cette expérience réalisée dans le Morbihan ?
8: Eh ben, pas du tout. Moi, je suis plutôt basée sur les Pays de la Loire, donc je suis plutôt connaisseuse des tiers-lieux ligériens. Mais du coup, c'était une découverte pour moi.
4: Ouais. À votre connaissance, ce type de projet, ça existe assez fréquemment dans votre région, dans les Pays de la Loire ?
8: Alors, je ne sais pas s'il se revendique tiers-lieux ou pas, mais je trouve qu'il embrasse les contours de ce que sont les tiers-lieux, à savoir des lieux qui sont ouverts tant dans les actions et dans la gouvernance qu'ils ont, qui permettent des usages multiples des lieux et puis qui agissent à une échelle locale, voire ultra-locale. En Pays de la Loire, on en dénombre une centaine qui ont des formes très différentes qui sont liées à la fois au territoire et au collectif qui ont ou a monté le lieu. Et la majorité déclare en plus travailler sur des sujets d'écologie. J'en cite quelques-uns pour un peu
4: inspirer
8: les auditeurs et auditrices. Je pense à Sofa, au Cellier, en Loire-Atlantique, ou encore à la Casa Félis à Sablé-sur-Sarthe, en Sarthe. Et côté breton, il y a Maison Glaze à Gavre, en dans le Morbihan et puis le lieu dit à Brest.
9: Alors, les membres de ce projet de la Maison d'Ernestine, ce qui est assez particulier d'entrée, c'est qu'ils expliquent dans ce reportage avoir finalement poussé très loin le droit de la propriété foncière collective pour leur garantir à ses membres une réelle copropriété ou une propriété collective de cette maison. Pour vous, Amélie Villet, en quoi la maîtrise foncière collective, enfin en tout cas le fait de la rechercher via un groupe d'habitants, est-elle finalement un premier pas, pour être un premier pas vers l'écologie populaire ?
8: Si on entend par écologie populaire une justice sociale écologique, ou en tout cas le fait de ne pas faire de transition écologique sans inclure l'ensemble des habitants et habitantes, y compris les personnes précaires, je dirais que la maîtrise foncière, c'est une assurance en plus de d'autres assurances, de pouvoir porter des projets sur du long terme et du coup qui peuvent réellement s'ancrer sur les territoires en réponse aux besoins du territoire, qu'ils soient environnementaux, sociaux ou économiques. Et ça permet à tous et toutes de profiter d'un espace de vie ouvert sur le territoire en se projetant sur du long terme. Je dirais que c'est cependant pas très commun pour les tiers-lieux. Il y a seulement 30% des lieux qui sont propriétaires de leurs murs. Donc je dirais que c'est une richesse pour la maison d'Ernestine d'en être propriétaire. Et après, en écoutant le reportage, ça me fait penser à la notion de commun, une ressource qui soit portée et gérée par un collectif. Voilà, j'ai l'impression que c'est ce qu'a initié l'idée de départ de la maison Ernestine.
9: Autre axe fort de ce projet, Amélie, qu'on a pu bien comprendre dans le reportage, on est dans un projet qui assume là aussi des valeurs non marchandes. Est-ce que ça peut être peut-être une forme d'écologie populaire de choisir un tel fonctionnement ?
8: Moi, j'ai l'impression que ça permet une ouverture du lieu et des activités à tous et toutes d'engager aussi les usagers et usagères du lieu plus loin dans le projet. Ils ne sont plus uniquement consommateurs et consommatrices du lieu, mais ils deviennent de réelles parties prenantes qui ont de quoi donner au lieu. Pour le faire vivre. Et je trouve que ça soulève par contre la question de l'hybridation des modèles économiques des lieux. Pour l'expliquer en des termes plus simples, les lieux et notamment les tiers-lieux, ils ont besoin de pouvoir payer les charges du lieu, que ce soit les fluides, les emprunts, les salaires. Et du coup, forcément, il y a un équilibre économique à trouver entre les activités non lucratives, donc celles qui ne génèrent pas ou peu d'argent, et puis des activités qui soient un peu plus rémunératrices et qui permettent d'équilibrer ce modèle. Et pour aller un petit peu plus loin dans l'économie sociale et solidaire, on parle de non-lucrativité. On garde la notion d'argent et l'argent comme moyen d'échange. Ça reste le mode de paiement des salariés, par exemple. Mais par contre, l'idée, c'est que l'argent ne puisse pas servir à enrichir un capital privé. Et bien que l'ensemble des bénéfices soient répartis et redistribués au service du projet. Ça peut être facilité notamment par des monnaies locales.
9: Très bien. Enfin, les membres de cette maison d'Ernestine, Amélie, tiennent également dans ce projet à ce que sa gouvernance soit vraiment partagée, qu'on soit pas dans le fait de déléguer, par exemple, toutes les décisions à un conseil d'administration, un bureau, mais que l'on fasse fonctionner à plein ce qu'ils appellent l'intelligence collective. Alors là aussi, est-ce que ce type de gouvernance tend aussi vers à la fois, bien sûr, plus de démocratie, mais aussi vers peut-être plus de façon de faire qui vont vers l'écologie populaire?
8: Je trouve qu'il y a trois choses intéressantes. La première, il y a l'intelligence collective en mobilisant l'ensemble des parties prenantes qui composent un collectif. Les solutions qu'on apporte à des problématiques qui peuvent être complexes sont plus riches. Et du coup, on peut imaginer des solutions locales qui sont réellement bénéfiques aux besoins des territoires et aux besoins des habitants et habitantes. La deuxième chose, c'est la notion de démocratie dans un collectif avec une gouvernance structurée. Ou pas d'ailleurs, mais en tout cas, on permet aux personnes qui en sont membres de décider sur l'organisation et ce qui est porté dans le lieu et de penser collectivement ce projet. Et je trouve que la démocratie, c'est un pilier intéressant si on parle d'écologie populaire. Et le troisième point, c'est aussi que quand on apprend très localement à coopérer, on s'ouvre petit à petit à coopérer à une échelle plus large, une échelle de territoire. Et ça peut se faire avec plein de typologies d'acteurs, avec d'autres lieux, d'autres tiers-lieux, avec d'autres structures du territoire, qu'elles soient économiques ou pas, privées ou non. Et là-dessus, c'est ce que travaillent les pôles territoriaux de coopération économique, dans lesquels certains tiers-lieux sont impliqués. On peut penser côté Pays de la Loire, au Grand Lieu du Comte, la Maison des Possibles, à Saint-Aignan-de-Grandlieu, ou encore à Cultivant les Cailloux, à Anceny.
9: Voilà des exemples aussi intéressants. Est-ce qu'il y a cette idée aussi de, finalement, le fait qu'on décide ensemble, il y a plus d'arbitrage sur ce qu'on va consommer, par exemple ?
8: Oui, je pense que dans tous les cas, à un moment ou un autre, ça permet de se poser la question de c'est quoi les règles qu'on se fixe, y compris sur des choses qui peuvent paraître être du détail, comme comment est-ce qu'on utilise l'imprimante. Mais ça peut être notamment pour les lieux qui animent des cafés associatifs, où c'est qu'on veut acheter les produits.
9: Ouais, s'approvisionner, ouais, tout à fait.
8: Ouais, s'approvisionner. Et oui, le fait que chacun et chacune ait son mot, c'est aussi une manière de pouvoir dire ce qui tient à chacun et chacune, et ça peut ressortir des valeurs de on veut que ce soit du circuit court, du 30 km maximum, etc.
9: Alors pour terminer, Amélie, si nos auditrices et auditeurs souhaitaient aller plus loin, au-delà de cet entretien sur ces sujets, des liens existants entre cette propriété collective, les valeurs non marchandes, la gouvernance partagée et l'écologie populaire, est-ce que vous auriez peut-être quelques références d'articles, d'ouvrages ou de sites à nous conseiller ?
8: Eh bien, côté économie sociale et solidaire, ils peuvent lire la note de la CRES Pays de la Loire sur l'économie sociale et solidaire. La réponse à la transition écologique ne peut être que solidaire, collective et coopérative, qu'on peut retrouver en ligne. Et le labo de l'ESS qui a publié aussi une étude sur l'éducation populaire au service de la transition écologique juste des territoires. Et puis sur le sujet des tiers-lieux, n'hésitez pas à vous tourner vers vos réseaux régionaux de tiers-lieux. En Bretagne, c'est Bretagne Tiers-lieux. Et pour les Ligériens, c'est Cap Tiers-lieux.
9: Merci beaucoup, Amélie Villet.
8: Merci.
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2: Bonjour à toutes et tous, il est midi et vous êtes bien à l'écoute de Canac B. Pour les fidèles auditeurs, vous aurez remarqué, normalement il y a l'émission 94 degrés à l'ombre. C'est l'émission qui se bat contre toutes les formes d'enfermement à travers des messages interposés entre les détenus et leurs proches. Il y a aussi des points infos qui traitent de l'actualité carcérale. Actuellement, on traverse une période de manque d'énergie collective et on ne peut plus assurer nos émissions comme avant. On vous diffuse alors ce message pour vous prévenir. On espère pouvoir revenir très vite. En attendant, vous pouvez retrouver nos émissions précédentes sur canacb.fr et sur votre plateforme de streaming préférée comme YouTube, Spotify, Deezer et j'en passe. On y parle par exemple de sociologie, de la Palestine, des dérives fascistes des États occidentaux, d'amour en prison et bien plus encore. On adresse bien entendu nos douces pensées à vous, les détenus, qui ont pour habitude d'écouter 94 degrés à l'ombre. Voici alors une petite liste d'endroits où vous pouvez trouver du soutien et vous informer sur la prison et sur comment s'évader et comment briser l'enfermement.
3: Donc déjà à Rennes, si vous avez besoin d'un endroit pour vous accueillir avant une visite, il y a plein d'autres choses. Il y a la maison Brin de Soleil, donc avec la maison Arc-en-Ciel, la maison Titum et Luciole, donc devant le CPF et le CPH. Leur adresse principale, c'est 53 rue Bigot de Préameneux, 35 000 Rennes. Et vous pouvez les appeler au 02 99 53 46 34. 02 99 53 46 34.
4: Il y a aussi L'Envolée, qui est un journal qui est gratuit pour les détenus. Donc, vous pouvez leur envoyer des lettres. Pour leur envoyer des lettres, c'est à L'Envolée, 1 rue de la Solidarité, 64 019 Paris. C'est aussi possible de les contacter par mail à contact@l'envolée.net. On voulait aussi vous parler de l'OIP, qui est l'Observatoire International des Prisons, qui fait le guide du prisonnier qui est gratuit pour les détenus. Et vous pouvez aussi leur envoyer une lettre à OIP-SF pour section française, 7 bis rue Riquet, 64 019 Paris. Il y a aussi plein de radios comme nous, anticarcérales, dans d'autres villes. Il y a L'Envolée, notamment, qui est un journal, mais qui est aussi une radio. À Nantes, il y a Casse-Muraille, il y en a partout. Je sais qu'à Marseille, c'est Radio Galère, même si c'est un peu loin. N'hésitez pas à vous renseigner sur Internet, vous trouverez les informations.
3: Et du coup, nous, on consultera toujours notre adresse mail et notre Facebook. Donc, je laisse Oscar dire notre adresse mail.
4: 94degrèsalombre@protonmail.com.
3: Voilà, et Facebook, c'est 94 degrés à l'ombre. Et donc, on va vous laisser avec une petite dédicace musicale. Mais d'abord, on voulait vous dire qu'on passe super fort à chacun de vous et qu'on vous oublie vraiment pas. Je voulais essayer de donner un peu des prénoms et tout, mais je vais en oublier. Mais il y a Aurélie et sa famille, Diane, Malika et Norman, l'autre Norman et sa femme et ses filles, Amélie et son ancienne co-détenue dont j'ai oublié le prénom, il y a Bruno aussi qui appelle de temps en temps, il y a Petit Chat et Bébé Chat, je ne sais pas si vous nous écoutez encore, voilà, mais il y en a d'autres et je sais, voilà, on pense fort à vous.
4: Grosse force à toutes les détenues et fuck le reps, on n'oublie pas. Pour la dédicace musicale, on vous met Soul King Liberté.
3: Bonne écoute.

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sais ce qui se passe aujourd'hui parce que personne ne veut qu'il se passe quelque chose. En réalité, on ne sait jamais ce qui se passe, on sait simplement ce qu'on veut qu'il se passe. C'est comme ça que les choses arrivent. En 17, Lénine et ses camarades ne disaient pas « nous allons faire la révolution parce que nous voulons la révolution ». Ils disaient « toutes les conditions de la révolution sont réunies, la révolution est inéluctable ». On fait la révolution qui n'aurait jamais eu lieu s'ils n'avaient pas faite, et qu'ils n'auraient pas faite, ils n'avaient pas pensé qu'elle était inéluctable uniquement parce qu'ils la voulaient. Je vois que quelque chose a bougé dans ce monde, ça a toujours été pour le pire. Voilà pourquoi personne ne bouge. Personne n'ose provoquer l'avenir. Il faudrait être fou pour provoquer l'avenir.

La sieste du jour sur Canal B, nommée Solar Kisses, réalisée et mixée par Edith Presley, vous permettait d'entendre à l'instant The Troublemakers. Juste auparavant, c'était Maisie Star, Bad Bad Not Good featuring Charlotte Wilson, Everything Hymns et tout à l'heure Darondo. À suivre, les Scissor Sisters.

C'était Beans on Toast à l'instant dans la sieste de Canal B nommée Solar Kisses et réalisée par Edith Presley. Vous avez pu entendre juste auparavant Al Mitchell's Affair, Radiohead, The O.C.s et tout à l'heure les Scissor Sisters. Poursuivons avec le cowboy rennais Slim Wild Boar.

Vous avez bien sûr reconnu R à l'instant pour terminer cette sieste nommée Solar Kisses et réalisée par Edith Presley. Vous avez pu entendre juste auparavant Mac DeMarco, Jaco Cab, Son Little et tout à l'heure Slim Whiteboard. 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
4: Mode d'emploi pour dégonfler un SUV.

0: on n'aime pas les riches.
1: Vérifie qu'il n'y a pas de macarons PMR. On n'est pas des salauds. Vérifie que le conducteur n'est pas dans le coin. 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Ouvre la valve d'une roue. 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Referme la valve. La roue se dégonfle.

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0: Mais qui revoilà, mais c'est plus mes pinceaux.
1: Eh ben ouais. Alors faut dire que je m'étais un petit peu éloigné, moi, là, ces temps derniers.
0: Le Saumurois mystérieux.
1: Ouais, Saumurois magique, on dit par là. Vous, c'est vrai que vous avez eu votre période Berry mystérieux jusqu'à mentir, à me faire croire que le parrain de notre émission, Monsieur Pochep, était originaire du Berry mystérieux, ce qu'il a nié avec force et virulence. Oui. Il m'a dit pas du tout. Je sais pas pourquoi est-ce que vous étiez mis ça en tête.
0: C'est pas une vision.
1: Une vision. Alors peut-être qu'il y a été en vacances et il veut pas l'avouer. Peut-être.
0: C'est clair.
1: Bref, j'ai découvert le Saumurois et c'est très très bien. 2h30 de notre bonne capitale bretonne. Écoutez, y a du vin rouge, il y a de la vieille pierre, il y a du vin rouge, de la vieille pierre et
0: du vin rouge.
1: C'est très très bien le Saumurois, magique.
0: Ouais, ce qui explique, bon, moi-même j'étais parti à droite, à gauche, qu'on n'a pas été beaucoup là. Et puis bon, bah, il y a des jours fériés, on va pas, hein, on respecte ça, nous, le 1er mai.
1: C'est sacré, personne ne branle rien et c'est très bien.
0: Voilà. Mais nous revoilà, avec une interview, si je me trompe pas, on a dit.
1: Oui, monsieur Rodolphe, un habitué de nos interviews, parce que je crois qu'on le rencontre tous les ans.
0: Cette fois, il est avec monsieur Nioni, si je me souviens bien, on prononce comme ça. C'est pour Pump, une BD parue aux éditions Aaron ou Magen, je ne sais plus. Vous ne vous souvenez pas, Roger?
1: Hanspar,
0: exact. Je crois que c'est Hanspar. Le thème de l'ascension sociale au Far West à travers un ancêtre de Donald Trump, Frédéric Trump. Un type qui ressemble farouche, vraiment très fortement à Angel
1: manières,
0: Face.
1: Dans les manières, quelque part, pareil, le même.
0: Oh, bah, voilà. C'est ça le problème. On ne respecte plus les gens qui ont de l'ambition.
1: C'est vrai.
0: C'est terrible. Vrai. Tout ça avec des news, avec un peu de chronique aussi. Hein,
1: il faut à tout prix que je parle de l'événement littéraire bande dessinesque avec la sortie de Ratige Poche que j'ai foiré du coup parce que j'étais vaincu par l'appel
0: du Saumurois.
1: Du Saumurois. Alors, j'avais quand même réussi à obtenir à ce que quand je viens à la librairie dont nous tairons le nom, Ratige Poche soit en vitrine. J'ai pu le prendre en photo. Il faudrait que je vous l'envoie pour que vous le mettiez en bloge.
0: Ouais.
1: Dans le blog, on voit.
0: Ils l'ont bien mis en vitrine.
1: Deux numéros seulement, parce qu'à chaque fois je l'étale. On est quand même 6 à acheter Ratige Poche à la librairie dont nous tairons le nom. Au dernier numéro, en tout cas, dernier numéro. Là, on est arrivé au numéro 4. Au troisième numéro, on était 6. Et allez savoir, on va peut-être être 12 pour le numéro 4, parce qu'en plus, ça va pas vous surprendre, mais c'est le meilleur.
0: Vous voyez que vous avez de l'ambition, vous aussi. Interlude musical.
1: Yes.
0: Oh, ça vient de Montréal. DVTR.

0: Retenez ce nom, DVTR, c'est une tuerie qui vient de Montréal. J'avoue que je ne comprends absolument rien à ce qu'ils disent, pourtant ils chantent en français.
1: Mais ah oui, mais ça doit être lié à l'accent.
0: Mais il y a une énergie folle dans ce morceau, et c'est vraiment un groupe très rigolo.
1: C'est lié, et très à mon puissant. Avis, c'est un problème d'accent, c'est pour ça que vous ne comprenez pas.
0: Ouais, je suis pas sûr. Ça peut être un peu dadaïste aussi, à mon avis, dans les paroles. Alors, vous avez quelques news ? Moi, j'ai quelques news, pas forcément rigolotes, mais j'ai...
1: Bah, écoutez, commencez, je sais que vous avez pris goût.
0: Je plombe l'ambiance.
1: Vous avez pris goût.
0: À l'enterrement ?
1: Ouais, il semblerait que vous ayez pris goût à votre rubrique nécrologique.
0: Mais j'y peux rien, c'est l'effet du temps, hein. Le décès de... Alors, je pense pas que ça vous parle, vous. Je pense qu'à Laurent Lefebvre, ça parlerait beaucoup. À Monsieur Fifrelin aussi. Une figure quand même de chez Marvel, DC et du cinéma. Un scénariste, Gary Conway, qui vient de passer de l'autre côté. C'est vraiment un scénariste des années 70-80 qui a laissé son empreinte parce que c'est lui qui est à l'origine de... C'est l'homme qui a tué, par exemple, Gwen Stacy dans Spider-Man. C'est lui qui a scénarisé cette disparition qui est quand même un tournant dans la vie de Peter Parker. On l'a vu aussi créer des personnages, le Punisher notamment. Bref, vraiment chez Marvel, mais aussi chez DC. C'est vraiment un scénariste qui a marqué ma génération. Chez DC, il a fait plein de choses. Il a fait d'ailleurs des crossovers entre DC et Marvel. C'est assez rigolo. Moi, je m'en souviens aussi sur... je sais pas si vous avez vu ce Tigra, la glace et le feu.
1: Alors ça, c'est un dessin animé, hein, c'est ça.
0: C'est un animé, ouais. Je l'avais pas vu.
1: Non.
0: Ah,
1: non.
0: Je l'ai en DVD. Je sais que je l'ai filé dans la boutique où on terra le nom. Ils étaient un peu circonspects. Pourtant, c'est donc il est au co-scénariste avec Roy Thomas, un autre scénariste de comics de chez Marvel, hyper connu. Au dessin, c'est Frazetta. Et puis c'est réalisé par Raf Bakshi. C'est vraiment quand même une belle réunion de ambiance métal hurlant, d'une créativité américaine. Moi, j'aime beaucoup. J'aime beaucoup cette histoire, la princesse Tigra contre le prince Nécro.
1: Alors moi, je me rappelle que les dessins, dans le dessin animé, j'avais du mal.
0: C'est de la rotoscopie. Moi, je trouve ça vachement intéressant.
1: Alors, en tout cas, c'était original, résolument original.
0: Une très grande fluidité, un très grand réalisme dans les mouvements, parce qu'en fait, c'est de la rotoscopie. Et j'avais appris ça, je sais plus, je crois qu'il y avait dans un métal hurlant qui était consacré à ce Tigra, la glace et le feu. En fait, tu fais des prises réelles, boum, et ensuite tu vas les projeter sur une table transparente, et image par image, et le dessinateur qui est de l'autre côté, qui voit par transparence, il va redessiner tous les mouvements.
1: Les
0: mouvements des personnages, et après on colorise. Ce qui fait que quand t'as une course, par exemple, elle est hyper réaliste, quoi, elle est hyper fluide. Et ça, c'est un effet intéressant. Moi, je pense que ce qu'ils ont, à la boutique, ils étaient un peu circonspects, comme je vous disais. Je pense ce qui les a troublés,
1: c'est circonspects.
0: Ouais, c'est parce que en fait, on voit beaucoup de nombrils dans ce truc-là, la princesse.
1: Vous croyez que ça les gêne, vous les croyez un petit peu.
0: Ouais. C'est des faux décontractés, moi je dis.
1: Oui, alors c'est vrai que
0: ils ont de la pudeur.
1: On voit là où ils ont rangé les livres de Mich, effectivement.
0: Ouais.
1: Et en plus, ils ont dit que désormais c'était Matadora qui devait s'occuper du rayon. Alors vous allez voir Matadora.
0: C'est pourquoi.
1: Voilà quoi, dis non, parce que si c'est une connerie de BD, pas vraiment, hashtag MeToo, c'est peut-être même pas la peine de envoyer le genre quoi.
0: Pourtant, il y a des beaux gars aussi dans ce dessin animé. Bref, Jerry Conway, moi je dis un grand nom, qui a un inventeur d'histoire qui ont marqué. En tout cas, ceux qui étaient plongés dans la lecture dans les années 70 et 80. Voilà, c'est bon, j'ai fini ma rubrique nécronomique à vous de jouer. Remettez de l'ambiance.
1: Alors, je peux vous remettre de l'ambiance, mais alors pour ça, il va falloir quand même que je vais vous rendre à César ce qui appartient à César et à monsieur, Fabrizio Buccella. Ce qui appartient à monsieur Fabrizio Buccella. Monsieur Fabrizio Buccella est un professeur de
0: Émérite
1: de physique. comment, à l'université libre de Bruxelles, je ne dis pas de bêtises, ou Liège. Et ce monsieur anime une chronique sur Instagram. Il a commis pas mal de bouquins autour de la bière, autour de l'œnologie. Et là, maintenant, il fait une émission sur la RTBF, où comment il essaye d'expliquer certains trucs auxquels on n'avait jamais pensé. Et là, dans cette toute dernière chronique, on en mettra le lien sur la rubrique sur notre fabuleux blog. Eh bien, comment dirais-je, il explique comment Superman peut faire pour voler. Parce que, est-ce que vous étiez déjà posé la question de savoir comment il fait pour voler ?
0: Bah non, il a des pouvoirs, puis c'est tout, quoi.
1: Ah bah voilà, vous n'êtes pas vraiment... Il faut quand même savoir, parce que M. Bouchedalra le précise, c'est qu'au début, M. Superman ne volait pas. Il sautait. Il sautait haut et fort, mais il ne volait pas. C'est après qu'il s'est mis à voler.
0: Bah il a appris.
1: Écoutez, moi, si je vous le redis, vous savez, j'ai jamais été très, très brio en physique.
0: Non, alors, non, moi non plus.
1: Aussi,
0: mais si... je cherche pas de réponse, moi. Ils volent, point.
1: Non, et ben justement, si vous voulez une réponse, et ben vous allez regarder le lien que vous allez mettre, vous allez joindre au blog de notre émission, afin que tous les auditrices et les auditeurs découvrent, grâce à la physique, comment Monsieur Superman fait pour voler.
0: Il y a une explication. Donc scientifique qui est apporté à ce phénomène.
1: Tout à fait, comme dans tout ce que...
0: Et est-ce que vous en êtes sûr ? Est-ce que c'est pas de la connerie, mais comme vous y connaissez rien, vous gobez ?
1: Non, parce que Monsieur Bouchela a un peu de, comment dirais-je, comment pourrait-on
0: dire ? Il est belge.
1: Il est belge, et puis c'est surtout quelqu'un qui a du...
0: Non mais il est belge.
1: Il est belge, je sais, mais il a, comment dirais-je, comment qu'on appelle ça ? Un sens du devoir, de l'honnêteté, vous savez, ce genre de choses dont tout le monde s'en fout maintenant par chez nous, aux États-Unis,
0: vous
1: par exemple.
0: Vous noircissez.
1: Alors, Grasset, vous avez entendu parler de Grasset aussi ?
0: Oui.
1: Et comment dirais-je, Grasset, maison d'édition, qui est venu rejoindre, comment dirais-je, monsieur, celui-ci qui avait été gardé en prison par l'Algérie, comment qu'il s'appelait, aidez-moi.
0: Boudjellal ?
1: Non. Bah, non, pas Boudjellal, comment dirais-je, vous savez, il a rejoint.
0: Quand vous faites des trucs comme ça.
1: Bah ouais, surtout que avant j'avais des feuilles, c'était bien. Ouais. Je vais me racheter une imprimante, j'en ai trop plein de cul. Bref, depuis que cet auteur a été libéré d'Algérie, il a commis un nouvel ouvrage. Ce nouvel ouvrage va être imprimé chez Grasset, sauf que Grasset, entre-temps, a été racheté par Bolloré. Et Bololo, et ben comment du coup, nombre d'autrices et d'auteurs, non pas de bande dessinée, mais de romans, ont décidé de quitter Grasset, parce qu'effectivement, ils n'avaient plus envie de bosser pour cet affreux bonhomme.
0: C'est surtout qu'il y a eu éviction d'un éditeur, enfin du directeur de collection qui faisait...
1: Ouais, Olivier Nora, qui a été viré. Et le problème, c'est que Grasset, c'est loin d'être une toute petite émission. Et si déjà plus de 170 écrivains ont affirmé leur refus de publié de nouveaux livres chez Grasset après le départ d'Olivier Laura, eh bien Grasset a toute une partie assez dodue de littérature jeunesse. Et les auteurs de littérature jeunesse se posent eux aussi effectivement la question de quitter le navire parce qu'effectivement quel est l'intérêt de bosser pour un mec qui va se faire de la thune en promotionnant un culte comme Jordan Bardello. Et c'est intéressant de voir que même partout. Alors, la littérature jeunesse, c'est pas forcément de la bande dessinée, hein. C'est pas du livre illustré, etc., plein de formes, mais qui est quand même, selon moi, quand même très proche, assez proche quand même de la bande dessinée, d'où mon choix de parler de ça, et que j'aimerais bien, parce que faut savoir quand même que Bolloré, c'est quand même tous les manuels scolaires. Et Hachette, c'est un paquet de manuels scolaires.
0: Ah oui, il y avait Hachette, oui.
1: Et quand, effectivement, les manuels scolaires vont être édités par un monsieur qui est quand même bien, bien, bien à droite du diable, on peut être amené à se poser des questions. J'aimerais pas être prof et avoir affaire au prochain manuel paru chez Hachette. Alors, ça va être comment éliminer un woke ? Ou alors, qu'est-ce que vous allez avoir comme leçon dire du mal de l'islam en 15 leçons. Ça va être très intéressant, les nouveaux programmes.
0: Clairement. Mais je vous sens énervé. Un petit morceau de musique pour vous calmer.

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0: s'appelle Erwan.
1: Oui, c'est vrai. C'est vrai, mais je ne me lasse pas de cette chanson parce qu'il y a du vrai, il y a du vrai là-dedans.
0: Je faisais pas partie, c'était pas le chanteur de Java avant?
1: Non, alors Erwan, c'est autre chose.
0: D'accord.
1: Alors, okay. Je ne veux pas être catégorique, mais c'est autre chose.
0: Plus je crois que c'était son projet solo du chanteur de Java. Mais c'est peut-être moi qui me... Ça m'étonnerait pas.
1: On vérifiera.
0: Encore un truc à vérifier.
1: Je commence ?
0: Oui, allez-y. Bah oui, mais...
1: Ouais.
0: Oh là là, je vous vois tout transpiro.
1: Ah ouais, puis honteux surtout la bave et la morvonnée, pardon, plutôt que la bave, la morvonnée, parce que ça fait quand même un petit peu de temps, 3 semaines déjà que l'événement...
0: Que vous n'en avez pas parlé, mais on n'est pas venu en studio, c'est pour ça. Autrement, je vous assure, vous avez eu de la régularité.
1: Hein. Ouais, ok, c'est gentil. Parce que, bon, bah voilà,
0: ratiche-poche,
1: j'ai tout ça que j'ai toujours pas eu, ni un briquet. Ni une casquette ratiche.
0: Je comprends pas. Il peut pas faire mieux. Il va pas à chaque émission. Des fois, même entre les émissions.
1: Oui, j'en parle même entre les émissions. J'essaye d'abonner ma femme à Ratiche Poche dans cachette. Enfin, bref, je fais tout. Même pas un briquet. Bref, numéro 4, Ratiche Poche, collection. Collection Popoche. Alors, j'ai déjà dit, le plus grand bien de ce magazine, dont, je le rappelle, c'est une sorte, pour moi, je vois ça un peu comme une sorte de capsule temporelle. En clair, alors, je vais vous donner la liste hein, de tous les gens qui collaborent à ce magnifique opuscule. Guillaume Gers, Monsieur Besseron, Manon Alban, Bob, Marc Pichelin, Louise Collet, Tanguy Jossic, Caloucalou, Ève-Marie et Manon Vérux. Hein, c'est quand même des gens très bien, dans un petit ouvrage qui réunit de l'humour, de la bagarre, de la gourmandise, de l'aventure, des jeux et de l'apprentissage, sans avoir besoin de passer par Betarab, c'est vous dire.
0: Oh.
1: Qu'est-ce qu'on apprend avec Ratiche Poche ? Eh bien, Ratiche Poche, c'est l'occasion d'avoir plusieurs auteurs qui vont s'emparer d'une histoire, c'est-à-dire une sorte de... comment on appelle ça ? Vous savez, quand on reprend le dessin, les dessins l'un de l'autre, l'un après l'autre, on a quand même petit détail, alors c'est pas exactement comme ça que ça se passe, mais on vous donne un petit détail, vous devez continuer à faire un dessin, après vous cachez le dessin.
0: Ah, comme un cadavre exquis, quoi.
1: Voilà, comme un cadavre exquis, sauf que j'imagine quand même qu'il y a, en tout cas, la possibilité pour les auteurs de savoir où ils en sont exactement. Mais en tout cas, moi, ça me fait un petit peu cet effet-là, parce que, à part les aventures de Croquette, mis à part, on débute, d'ailleurs, ce magazine débute avec les aventures de Croquette, une jeune femme allante, eh bien, après, on a les aventures, effectivement, de Ratiche, le héros quand même de la série, qui va être pris par plein d'auteurs différents, enfin plein quelques-uns quand même d'auteurs différents, et c'est rigolo comme ça de passer d'un trait à un autre, effectivement, de voir la poursuite de cette histoire. Vous êtes un habitué de ça, vous savez quand même mieux que moi que dans les comics souvent un même héros était repris par différents auteurs.
0: Le personnage appartient à la maison d'édition, pas à l'auteur.
1: Voilà, alors là c'est peut-être quand même pas, attention, je vais pas accuser Ratiche Poche d'exploiter ses dessinateurs comme les éditions
0: allez
1: comics.
0: Allez savoir.
1: Mais en tout cas, ça ressemble à ça, c'est-à-dire que bah, chaque auteur, c'est son boulot, quoi, de suivre l'histoire. Mmh. Comment est élaboré le scénario, on aura sûrement l'occasion un jour de les rencontrer, je l'espère, au moins, avant ma mort. Et comme tout bon magazine de BD des années 60, parce qu'on va pas se mentir, c'est un peu là-dedans qu'on replonge, eh bien, il y a des fiches. Alors, par exemple, il y a des fiches, les animaux de nos villes. Là, j'adore la fiche sur le chat, par exemple, parfois appelé Minou. Le Minet n'est autre qu'un vulgaire chat de gouttière.

0: terre, faisant partie des 7 espèces envahissantes parmi les plus nuisibles. Ils s'attaquent généralement à des animaux inoffensifs et de petite taille. Autrement dit, on assassine le chat. Et c'est normal parce qu'on est dans Ratichepoche. Et Ratichepoche se met un petit peu, on va dire, dans le lien, dans le fil de l'actualité, parce que nos héros de Ratichepoche sont confrontés aux affreux graissiers du RFN pour Rassemblement Félin National.
1: Métaphore.
0: Et plus fort que la métaphore, comme Ratichepoche est censé s'adresser à un public jeune, c'est-à-dire de 7 à 77 ans,
1: eh bien, j'ai plus l'impression qu'on est au-dessus.
0: Ils font intervenir des petites bestioles, des mini-rats, des mini-souris qui vont participer à l'histoire et qui ont eux aussi un petit fanzine qui édite eux aussi leur petit fanzine.
1: Ah oui, mise en abîme,
0: tout à fait. Je savais que vous alliez m'aider parce que vous êtes un grand fan de cinéma, avec Baston, le journal des petits, et que nos héros croisent dans des égouts. Qu'est-ce que vous faites là, les mômes? Ah ben, on fait, pour l'école, on fait un reportage sur les groupes extrémistes de droite, etc., etc. Et les gamins sont mouillés avec nos héros pour lutter contre ces affreux du Rassemblement Félin National. Quand je vous disais que Ratichepoche deviendrait non pas une lecture saine, non pas une bonne lecture, mais deviendrait bientôt une lecture obligatoire.
1: C'est paru aux éditions
0: Collection Popoche. Alors avant, c'était
1: des requins marteaux.
0: Mais là, je vois plus comment. Là, maintenant, je vois, c'est une publication dans l'ours, c'est marqué Ratichepoche, une publication des éditions Ouidi.
1: De toute façon, vous les demandez à la boutique, ils vous le donneront.
0: Je sais même pas s'ils l'ont lu, le Ratiche, je vais vous dire.
1: Eh ben, il faudra faire une interro. On leur tendre un piège.
0: En attendant, je me suis battu, ils ont été dans la vitrine. N'oubliez pas, chères lectrices et chers lecteurs, vous voulez être in, lisez Ratichepoche. Si vous n'avez pas de sous, volez-le.
1: Ouais. Alors si vous voulez, la transition, on va dire, est via le biais des animaux. On va dire ça comme ça. C'est marrant que je dise transmission parce que c'est une drôle de BD que je vais vous chroniquer. Une BD passionnante. Elle commence avec un chauffeur de poids lourd qui est parti pour la traversée des États-Unis. Crac, il met la radio. Et en fait, il va écouter un procès. L'histoire, le récit va se passer dans ces deux dimensions, à savoir ce routier américain qui va écouter et le procès. En lui-même, qui est écouté donc par ce routier. C'est un procès qui est intéressant parce que il est vraiment mené par l'allégorie de la justice. On voit une grande dame, les yeux bandés, qui a devant la balance. Et dans chacune des deux de la balance, t'as un petit personnage, un tout noir, un tout blanc, et qui vont être l'accusateur et le défenseur de la personne dont on va faire le procès. Et pourquoi on lui fait un procès? Eh ben parce que c'est le corps d'accueil de coronavirus, du fameux coronavirus qui a tué 7 millions de personnes dans le monde. Et puis aussi, c'est le corps par lequel aurait été transmis le H5N1 qui tue à 60% des personnes infectées, qui aurait pu, s'il avait été transmissible d'être humain à être humain, être responsable de 50 millions de morts, on estime. Vois-tu qui est ce corps mis en accusation?
0: Le pangolin.
1: Eh ben non, c'est le vison. C'est le vison. En fait, c'est le procès de ces animaux qui sont responsables de maladies qu'on appelle des zoonoses, c'est-à-dire des maladies qui partent de l'animal pour se transmettre à l'humain et qui lui sont fatales, généralement. La rage est une toute petite version de ça, tu vois. Là, on parle vraiment, tu l'as évoqué, l'image du pangolin, pareil pour le sida, les origines...
0: Avec le singe vert.
1: Avec le fameux... Ce délire du singe vert.
0: Je sais même pas si ça existe.
1: Ce délire du singe vert. En fait, voilà, on va assister donc au procès du vison, parce qu'en fait, j'ai appris ça, le vison est presque l'animal qui exemplaire de ces maladies-là. Voire même c'est lui qui aurait peut-être transmis à d'autres animaux qui ensuite ont transmis à des humains. C'est comme une espèce de souche. Alors un vison est donc devant cette allégorie de la justice, accusé par le petit bonhomme en noir, qui est donc le procureur, et défendu par son avocat, Et en fait, l'avocat, sa plaidoirie va reposer sur le fait que si le vison est devenu effectivement contagieux pour l'homme, c'est parce qu'il a été attrapé par l'homme pour sa fourrure, élevé dans des conditions abominables et qui ont été propices à la création, ouais, à des mutations, etc.
0: De maladies pourries. Exactement. Avec des souches indestructibles.
1: Et donc son idée, c'est plutôt que c'est les animaux qui sont malades des humains. Parce que à travers ce vison-là, qui va impliquer d'autres animaux, qui vont être appelés donc aussi à la barre, et dont on va faire le procès, on va faire l'accusation, et on va faire surtout la défense, et c'est la défense qui est intéressante. À chaque fois, on vous expliquait que l'homme, finalement, est responsable de la plupart des saloperies qui lui arrivent, quoi. Soit parce que c'est des conditions d'élevage, soit parce qu'il modifie tellement la biotope.
0: On coupe tous les arbres et après on s'étonne.
1: Exactement. Et donc, plein d'animaux vont être appelés à la barre, la chauve-souris, le pangolin, le chimpanzé. Et à chaque fois, on va avoir cette espèce de rapport qu'il y a entre eux et nous. C'est très troublant, notamment avec les chimpanzés, auxquels on s'identifie beaucoup plus qu'avec un pangolin, quoi. À chaque fois, tu t'aperçois, et c'est ce que le camionneur va comprendre. Alors, on va comprendre qui il est exactement, précisément, vraiment à la fin. Lui aussi, quelque part métaphorique. Mais en tout cas, on va nous expliquer que derrière toutes ces saloperies, il y a un mot qui résume ce comportement humain, c'est le capitalisme. Voilà. Globalement, c'est des histoires de thunes qui fait que à chaque fois, on rend malade des animaux qui, finalement, ça nous revient à la gueule avec ces fameuses maladies. C'est hyper intéressant.
0: Alors, c'est marrant, c'est parce que j'ai cru le voir, je ne sais plus où, et ouais. Ça me branchait parce que je trouvais que le concept avait l'air effectivement très intéressant.
1: Ça fait partie de ces Delcourt découvertes, là, avec de vulgarisation scientifique qui sont vachement bien. Vachement intéressante. Alors, le scénariste, c'est Frédéric Keck,
0: ouais.
1: Anthropologue, philosophe, au CNRS. Hein. Donc, je pense que ce qu'on nous raconte, effectivement, ça doit être du solide. Hein. On ne va pas remettre ça en question. Et Héloïse Chauchois, la dessinatrice, s'en tire plutôt bien. Moi, j'aime bien. Je trouve qu'elle a vraiment un dessin qui va avec le propos et qui participe bien. C'est vraiment un très chouette ouvrage de vulgarisation scientifique. Donc, c'est le procès des zoonoses. En fait, c'est déprimant. Quand même, il faut le reconnaître, parce que on est vraiment des connards.
0: On va pas vous mentir.
1: On est vraiment des connards. Ah, voilà. Bon, interlude musical, histoire de se rebooster.
0: Ouais, mettez-nous quelque chose de funny.
1: Ouais, un truc britannique. J'aime beaucoup ce groupe, les Big Special.

0: Et Big Special. J'adore ce morceau. Only free when sleeping. Tu es seulement libre que quand tu dors, c'est beau.
1: Ouais, c'est bien.
0: Ouais, c'est vachement bien. On a encore un petit peu de temps pour une chronique avant de partir au Far West.
1: Super, super, parce que ça tombe bien, parce que on va y aller tout de suite au Far West avec Monsieur Patrick Prune Cheyenne.
0: Ah oui, j'ai entendu parler de ça.
1: Alors somptueux toujours comme avec Monsieur Prune.
0: Ouais, tout ce qu'il a fait. Ouais. Ouais, c'est un beau dessinateur.
1: On l'a rencontré plusieurs fois. Hein, comment
0: Tupio, on l'a vu.
1: Pas Tupio déjà.
0: Si, sur un de ses premiers. Ah, je vous assure.
1: Moi, on l'est. Non, parce qu'attention, avant, toute sa veine indienne, vous savez, où on l'a rencontré, notamment grâce à notre amie, Madame Emmanuelle Klein, rendons à César ce qui appartient à César, puisque c'est un ouvrage qui paraît encore une fois aux éditions Daniel Maguen, c'est surtout là qu'il travaille. Et moi, je ne connaissais pas, par exemple, saviez-vous qu'il avait, comme le premier, il avait commencé avec des choses comme Nelson et Trafalgar chez Vent d'Ouest, qui avait remporté un succès immédiat.
0: Ah oui, non,
1: 91, moi je connaissais pas. Et en fait, non, on l'a connu véritablement avec Frenchman, Pawnee, Iroquois.
0: Canoe Bay. Moi, je crois que c'est le premier que j'ai lu.
1: Alors, méfiez-vous, parce que je crois que Canoe Bay. Oui, peut-être bien Canoe Bay.
0: Ah oui, je suis sûr que c'est son premier.
1: Magen, ouais,
0: ah oui, exact. Moi, je l'ai connu avec.
1: Ouais, mais déjà, on est déjà en 2010, 2009.
0: Ouais. Ouais.
1: Donc, c'est assez. Enfin, moi, j'ai pas l'impression d'avoir. Enfin, suivi toute sa carrière, ce monsieur. J'ai vu une interview.
0: Vous n'aimez pas les Indiens.
1: Ah, attendez. C'est un ouvrage. J'ai toujours énormément de plaisir à lire les ouvrages de monsieur Prune, parce que, quelque part, il me rappelle un monsieur que vous m'avez fait découvrir lorsqu'on travaillait encore de concert, Edward Sheriff Curtis. Vous savez ce photographe.
0: Ah oui, photographe magnifique.
1: Ouais, qui va arpenter les plaines de l'Ouest. C'est vous qui me l'aviez fait découvrir.
0: Il a tenté de figer les restes des Indiens avant disparition.
1: Ouais, et c'est grâce à ce monsieur, Edward Sheriff Curtis, que...
0: Heureusement que vous avez chroniqué Ratichepoche, parce que c'est plutôt une ambiance de merde pour le moment.
1: Ah bah, avec Curtis, effectivement, on avait véritablement les dernières photos des Indiens. C'est un homme qui va... compiler des milliers de photos.
0: Magnifique, très belle, très très belle.
1: Et c'est un travail esthétique. Qui, je crois, était financé par le Congrès des États-Unis.
0: Ah oui, c'est un truc de sauvegarde, mais c'en est presque. C'est la chronique de la disparition d'une culture.
1: Tout à fait. Et c'est à ça que me fait penser le travail de Monsieur Prune, parce que à travers son dessin magnifique, eh bien, il sublime les couleurs, les costumes. C'est le, vous savez, c'est le tardi des Indiens, quelque part. On sait que Monsieur Tardi, il n'y a pas un seul bouton de braguette qui ne soit pas dûment référencé, coté et trouvé dans un putain de musée. Et Monsieur Prune me fait penser à ça aussi, c'est-à-dire que pas la moindre plume de travers, les arcs ressemblent à des arcs, les Pawnees ressemblent à des Pawnees, qu'ils ne ressemblent pas à des Cheyennes, ils n'ont tout de suite pas la même gueule. Vous voyez. Et c'est fantastique. Et en même temps, pour moi, enfin, qui suis de plus en plus fleur bleue, mon bon Plume, c'est d'une violence infernale, d'autant que cet ouvrage porte sur le massacre de Black Kettle, où qui obligera effectivement le colonel Chissington, même s'il ne sera pas condamné officiellement, mais à démissionner, c'est-à-dire un massacre d'Indiens qui a été repris d'ailleurs dans le film Little Big Man, je ne sais pas si vous vous rappelez.
0: Ouais, ouais.
1: Alors, c'est-à-dire qu'il y avait un plan, il y avait un deal avec les... avec les Indiens, le chef de la garnison avait même remis au chef indien un drapeau américain, etc. Et débarque un espèce de soudard avec une armée de brick and rock, de volontaires, même pas véritablement l'armée officielle, mais qui était, on va dire, un peu stipendiaire, ICE. Oui, ça c'est les ICE de l'époque, stipendiés par les colons avides de terre pour massacrer les Indiens, ni plus ni moins, quoi. Et c'est cette histoire-là que raconte Patrick Prune à travers l'histoire vraie de deux frères, des frères métis, dont l'un... Oh, j'ai découvert un nom qui m'a bien plu. Quand t'es en colère, mon bon Plume...
0: Vous avez trouvé une manière de le dire
1: Les Indiens avaient trouvé, comment dirais-je, les Indiens avaient trouvé une manière de le dire, les dog soldiers. Les chiens soldats. Et cela, c'était, c'est-à-dire que c'était des jeunes Indiens qui avaient compris que c'était cuit, quoi. De toute façon, c'était, ils n'étaient pas débiles, hein. Ils savaient bien qu'ils étaient qu'une poignée, que ils étaient trahis par d'autres, etc. Ben, les Pawnees notamment, qui étaient souvent supplétifs de l'armée américaine pour massacrer les Cheyennes et d'autres tribus. Eh bien, ils n'étaient pas fous, mais c'était leur manière à eux désespérée. Vous savez, on parlait à travers l'ouvrage Libertat là, de ces derniers anarchistes espagnols, barcelonais, qui vont se battre jusqu'au début des années 60 et qui seront fusillés les uns, ils seront abattus les uns après les autres. Ouais. Bah là, c'est pareil. C'est ces espèces de dernières étincelles, les dog soldiers. Impressionnant. Impressionnant. Et puis, alors, le mouvement, il y a le mouvement, les couleurs. Ils travaillent en peinture, en peinture directe, comment dirais-je.
0: Oui, c'est ça.
1: Et justement, bah, c'est un peu le cas pour nombre d'auteurs. Et bien, comme c'est paru chez Maguen, et bien, comme Daniel Maguen, et bien, les planches originales sont souvent exposées, malheureusement, à Paris.
0: Oui, il était exposé en compagnie de Monsieur Riffreb.
1: Tout à fait, du 22 avril au 16 mai. Donc, il y avait une expo Riffreb. Je voulais en parler, mais vous m'avez grillé la politesse, mais vous avez eu raison. Et effectivement, Riffreb est encore...
0: Jusqu'au 16, il ne reste plus beaucoup de temps.
1: Hein. Nope, nope.
0: Mais après, il y a des petits créneaux vacances, là. Des petits week-ends un peu free. Pourquoi pas monter à Paris et voir ça. C'est gratuit, en plus, quand tu vas dans la galerie Maguen. Vraiment, tu rentres et puis tu peux aller voir. J'ai vu une fois Emmanuel Klein, comme ça.
1: Oui,
0: c'est rigolo, vous avez envoyé une photo.
1: Ouais, tout à fait.
0: Et il y a la super statue de ce pirate là que vous aimez bien.
1: Ah oui, de monsieur.
0: Avec des cormorans ou des corbeaux, je sais plus quoi.
1: Ah, comment on l'avait.
0: Un truc jeunesse.
1: Littérature jeunesse. Ah, vous me posez une colle.
0: Ouais, j'aime bien quand on se met nous-mêmes en difficulté en cherchant des noms. On est assez bon pour ça quand même.
1: Pilot, Frédéric Pilot.
0: Et le personnage, il s'appelle comment ?
1: Balbuzard,
0: bravo, ah, c'est ça, ouais. Je m'en souviens. Bravo !
1: Ça revient. Petit à petit, mais ça revient.
0: Eh ben, on va y aller, tiens, puisque finalement, on va retrouver Monsieur Rodolphe, qui est aussi un des habitués de Daniel Maguen. Hein. Là, c'est pour ses Hanspar, ça s'appelle Pump, une histoire d'ascension sociale par un beau gars, hein, qui veut devenir riche. Au Far West, Monsieur Nyoni au dessin, c'était à Quai des Bulles, et puis c'était plutôt très sympa.
1: Ah oui. Oui, bon, maintenant, on se connaît un petit peu avec Monsieur Rodolphe.
0: Ouais, il y a comme connivence.

0: punk and roll.
1: Et bien voilà, nous sommes toujours à Quai des Bulles, nous sommes déjà maintenant le samedi, nous recevons déjà nos deuxièmes invités, nous recevons Monsieur Rodolphe, bonjour.
2: Bonjour.
1: Et Monsieur Gnoni.
3: Gnoni, c'est ça.
1: Gnoni, voilà, dessinateur, et Monsieur Rodolphe, scénariste pour l'album Pump, paru aux éditions Anspar. Je crois que c'est Anspar.
3: Anspar, sinon il va se fâcher.
2: Ah non, c'est avec le
4: camarade. Nous, on roulait le R, Anspar. On faisait un truc très germanique, en fait. À tort, sans doute.
1: Alors,
4: Monsieur Rodolphe, on le présente plus, on l'a déjà rencontré, scénariste sur des tas de séries, Terre, Trent, Robert Sachs, etc., nombre de one-shots, récemment paru d'ailleurs Rockabilly.
2: Rockabilly, tout
4: ouais,
2: à fait.
4: Ouais, ouais. Dans vos mêmes éditions, si je ne me trompe pas.
2: Non, c'est chez Daniel Maguen.
4: C'est Daniel voilà. Maguen, voilà.
2: Oui, avec Christophe Dubois.
4: Ouais, exactement.
1: Qu'on a chroniqué dans notre émission il y a 15
4: ouais.
1: jours à peine.
4: Ouais. Et puis, alors, par contre, monsieur Nyongi, c'est vous la première fois qu'on vous voit. Donc, vous n'allez pas échapper à cette question qui nous intéresse, puisque finalement, les dessins, on en a fait dans les marges de nos cahiers, mais on n'a pas poursuivi. On serait très curieux de savoir comment vous avez décidé, vous avez opté pour en faire votre métier.
3: Ah bah, je pense que comme la plupart des dessinateurs de BD ou autres, ça commence par tous les enfants dessinent et puis on lâche pas le crayon. On lâche pas le crayon et puis il y a des petits éléments comme ça qui viennent nourrir votre légende personnelle. Je ne sais pas si c'est des choses qu'on s'invente à soi-même, mais moi, il y a des choses qui m'ont marqué. Par exemple, on allait le week-end avec mon père et ma mère à la campagne, près de Nice, de là où je viens. Et mon père faisait du trial, et pour me faire plaisir, il me mettait sur sa moto. Après, je devais avoir 2 ans et demi ou 3 ans, et on faisait un petit tour de moto. Et ma mère, on rentrait, elle me disait « Mais qu'est-ce que tu veux qu'on fasse maintenant ?» Et pendant toute la semaine, je disais « Je veux dessiner papa et moi sur la moto. » Donc le dessin était pour moi une forme d'invocation pour faire revenir ce plaisir que j'avais partagé avec mon père. Et plus tard, ma mère était une très belle femme, le lapsus, oulala, freudien.
4: On coupera ça au montage, vous inquiétez pas.
3: Et elle m'a eu jeune, elle m'a eu à 19 ans. Et je pense qu'elle avait tapé dans l'œil de mon professeur, mon maître de CP. Et pour le jour de mon anniversaire, en rentrant dans la classe, j'étais un fan des Schtroumpfs. Il avait dessiné un Schtroumpf gigantesque sur le tableau qui disait « Joyeux anniversaire Laurent ». Et j'avais été très très marqué par cette image. Et ça a fait qu'ancrer mon goût pour le dessin. Et j'avais l'impression que j'étais appelé par le dessin, que le dessin m'envoyait des signes.
1: C'est un équilibriste votre papa, parce que le trial, c'est quand même pas le plus facile en moto.
3: Il était très physique.
1: J'adore moi voir des compétitions de trial, c'est totalement hallucinant, il défie l'équilibre.
4: Je vous imagine pas du tout sur une moto. Mais alors pas du tout.
1: Une moto. Vous savez ce que c'est un trial, hein?
3: On monte
1: non,
3: sur
1: non,
3: les
1: le
3: rochers.
1: Trial, c'est pas le motocross, vous montez sur des obstacles complètement tordus et puis vous n'avez pas le droit de poser le pied à terre. Chaque fois que vous posez le pied à terre, vous perdez des points.
3: Ouais.
1: C'est hallucinant.
3: Ah ouais. Il faut tirer sa moto, c'est très physique.
4: Donc Peyo a été une.
3: Ah oui.
4: Ouais. Et vous avez d'autres auteurs qui vous ont marqué
3: Alors oui, moi je lisais mes Spirou, je lisais les Tintins, mon cousin était abonné, je descendais les lire chez lui. J'adorais Pif aussi. Après j'ai découvert les Gastons. J'ai craqué sur Jordi Bernet et son Torpedo. Ah oui. Ce qui fait que quand on en arrive sur Pump, avec un anti-héros comme on a... Le lien avec Torpedo, pour moi, se fait très vite et je suis ravi de ça. Et j'adore ce genre de personnages qui sont tellement odieux, tellement too much, qu'ils ils en deviennent fascinants.
1: Alors, je sais pas, Torpedo, il a une autre... Il paraît humain, alors que c'est une saleté aussi.
3: Oui. Mais ouais. Et ce qu'il y a de drôle chez Torpedo, par contre, il est très bête. Alors que nous, il est quand même plutôt malin, Pump.
1: Ouais,
3: c'est ce
1: ouais.
3: qui le rend moins sympathique, en fait.
1: Alors, quand on a fouillé dans votre bio, on a vu une référence Franck Biancarelli.
3: Biancarelli, oui.
1: Ouais, c'est un auteur qui vous a marqué aussi.
3: Oui, alors Franck, quand je suis arrivé à Marseille, donc évidemment, moi je voulais faire de la bande dessinée, mais ça faisait un peu paniquer mes parents, donc j'ai dit que je voulais faire de l'informatique parce que j'aimais les jeux vidéo.
1: faites des gosses, je vous jure, ils mentent.
3: Donc j'ai détricoté le truc, j'ai fait de l'informatique, pas dans les jeux vidéo. Après, j'ai fait du jeu vidéo et après, j'ai refait de la BD.
1: Okay.
3: Et Franck, il m'a aidé à passer ce cap et en présentant à son scénariste, une fois que j'étais assez au point sur la BD, il m'a beaucoup aidé, beaucoup appris. Et après, on est resté amis, on est encore amis maintenant. Toujours beaucoup de plaisir à se voir avec Franck.
4: Alors si on est réunis aujourd'hui, c'est pour Pump, le premier épisode qui vient de sortir. Alors c'est une série qui est annoncée comme inspirée d'un, et c'est assez rigolo, d'un ancêtre de Donald Trump, un certain Frédéric Trump, si je ne me trompe pas, qui aurait fait carrière au Far West, dans les débits de boissons. et les jeunes femmes, comment on pourrait dire, sympathiques, réconfortantes.
3: Qui viennent tenir compagnie.
4: Jusqu'à quel point, justement, cette série est inspirée de ce Frédéric Trump ? Alors, celle-là, c'est peut-être oui. Monsieur Rodolphe qui est à l'origine de la chose.
2: L'idée même, c'est notre ami éditeur Nicolas Pack qui est tombé sur des informations concernant le grand-père et l'origine donc de la fortune de l'actuel président. Voilà. En l'élargissant, on se rend compte que les Trump ne sont pas du tout isolés là-dedans, que les Kennedy, les Ford, toutes les grosses fortunes contemporaines, enfin les fortunes du XXe siècle, ont des origines pas toujours très glorieuses. Voilà.
4: La prohibition en a enrichi certains, le whisky, etc.
2: Je ressors toujours la même formule que les chercheurs d'or qui s'enrichissent le plus vite, c'est pas ceux qui creusent, c'est ceux qui vendent les pioches et les tamis. Voilà. Et donc, c'est tout de suite le parti pris de notre personnage qui va petit à petit phagocyter la ville jusqu'à en devenir l'acteur principal.
1: C'est une forme de cancer, ce monsieur-là. Il débarque, pouf, comme une espèce de métastase dans la diligence, et petit à petit, il grandit.
2: Ah, elle est d'une intelligence remarquable.
1: Ouais.
2: Mais c'est pas le mauvais garçon, le mauvais, comme on dit dans la bande dessinée, le méchant. C'est pas Rastapopoulos, c'est pas Ulrich, c'est pas ça du tout. C'est quelqu'un qui est amoral. Qui n'a le seul repère qu'il a, le Nord, c'est son nombril.
1: Sa gueule.
2: Il ne s'intéresse qu'à lui-même, avec comme objectif s'enrichir et devenir important, puissant, le plus rapidement possible, tout moyen autorisé.
1: Ah. Alors, et en plus, il a une ambiguïté, c'est qu'il est beau. Il est aussi beau physiquement qu'il est noir à l'intérieur. Comment on arrive à serrer, justement, à faire cette gueule d'ange,
3: là ? Cette gueule d'ange, comme vous le dites, ça rappelle un album du maître de Giraud,
4: la couverture, évidemment, est frappante.
3: Et déjà, d'emblée, en fait, quand Rodolphe me parle de ce personnage, il me dit qu'il faut qu'il ait une gueule d'ange et qu'il ait ce côté diabolique, ce côté très... qui va là où il doit aller, sans se préoccuper de la morale, de ce qu'il devrait faire ou pas faire. Et donc, moi, je pense forcément à Angel Face, et du coup, je m'oriente de ce côté-là. Je lui mets une belle mèche pour qu'il rappelle un petit peu Trump, mais il est quand même beaucoup plus beau que Trump. et donc oui, c'est surtout cette... Il garde ce côté digne et ce regard un petit peu de crotale, en fait. Quoi. On sent qu'il a un côté reptilien, en fait.
4: Oui, et avec la mèche, ça contribue à lui donner ce regard, un œil caché, ouais. Etc. Ouais.
2: Il y a un autre élément qui singularise notre personnage, quand on parlait des méchants, c'est que le récit est à la première personne. C'est-à-dire que le lecteur se trouve embarqué à son corps défendant dans la peau d'un salopard. Mais le salopard est fascinant en même temps. Le lecteur peut se dire, tiens, il se fait la fille, il se fait la mère, il se fait la pute, il se fait... Bon, on va avoir quelques-uns de nos lecteurs qui doivent se laisser aller fantasmer un peu
3: sens-là.
2: Et puis ensuite, il empoisonne aussi le taulier. Ça me perturbe davantage.
3: Il pousse le bouchon de plus en plus loin. Voilà, on voit qu'il n'est pas moral pour des choses plus légères, entre guillemets. Et puis, c'est vrai qu'on voit qu'il devient de plus en plus dégueulasse quand même, au fur et à mesure.
4: Et en fait, vous connaissiez déjà, si je ne me trompe pas, vous aviez déjà collaboré sur une autre série, Naufrageurs, si j'ai tout bon. Où d'ailleurs, il y avait des questions de moralité chez un jeune homme aussi, c'est marrant.
2: C'est le troisième album, le quatrième album qu'on fait ensemble.
4: Ouais.
3: Voilà. Mais moi, ce que j'aime bien, le parallèle entre Naufrageurs et Pump, c'est que d'un certain côté, leur structure est quasiment totalement opposée. C'est-à-dire que dans Naufrageurs, on n'a affaire qu'à des salopards, et il y a que deux personnages qui sont gentils, c'est le héros et son ami.
2: Et le singe aussi.
3: Et le singe, il faut pas trop en dire. alors que dans Pump, tout le monde est plutôt sympa, mis à part ce cher Pump.
1: Ou naïf plutôt.
3: C'est ça, un peu naïf. C'est-à-dire, le shérif, il est là. C'est le bon gars, quoi.
4: J'ai de la peine pour lui. J'ai de la peine.
3: Mais moi, j'ai de la sympathie, moi, pour le shérif. Ouais. Mais voilà, il est tombé sur Pump, qui prend tout le monde pour un crétin. Et donc, il s'en donne à cœur joie sur lui et sur sa famille. Mais sans même penser qu'il fait du mal, en fait. On a l'impression que lui, c'est normal, quoi, pour lui.
2: Il est complètement indifférent à l'idée de faire du bien ou du mal. Ça n'a pas de sens. Il y a lui et le reste du monde. Voilà, et il s'intéresse à lui.
3: Mais c'est ce qui me plaît dans le scénario de Rodolphe, c'est que dans ce sens-là, c'est très moderne. C'est-à-dire qu'aujourd'hui, vraiment, on a l'impression de sortir de la morale, on a l'impression que du moment où ça marche, on peut le faire. Et je trouve que ça résonne bien avec l'actualité, le monde en ce moment, la façon dont se présente le président américain ou Elon Musk, tous ces gens qui ont la grosse réussite, qui ne se préoccupent pas de... Ben, est-ce que les impôts sont payés au bon endroit ? Sur qui on tire ? Où est-ce qu'on va prendre l'argent ? Ce qui marche, on le fait, quoi.
4: Si on va avoir un chef libyen, enfin,
3: c'est
4: des choses comme ça.
3: Voilà. Après, il y a des gens qui ont payé, quoi.
4: Oui, c'est vrai.

0: Mais comment vous organisez? Comment ça fonctionne? Vous connaissez bien, c'est évident quand on vous voit tous les deux. Comment vous travaillez justement? Est-ce que Monsieur Rodolphe, dites-nous tout, est-ce que Monsieur Rodolphe il est très directif ou est-ce qu'il vous laisse votre part aussi d'expression? Comment ça marche le duo?
1: Moi, ce que je... déjà, on discute de l'histoire. Plus on se connaît, plus on joue au ping-pong. Voilà. Pratiquement, je fais un découpage, qui est un découpage écrit, je ne dessine pas, que je lui propose, sachant que moi j'ai une formation littéraire et pas du tout graphique. Donc, sur l'image, il y en a un qui est leader, c'est lui. Et s'il y a discussion entre nous, c'est lui qui l'emportera. Déjà parce qu'il aura les meilleurs arguments. Et puis que je me douterai que son idée est meilleure que la mienne. Donc moi, je propose. Je propose éventuellement, je note des plans. Il y a des contre-plongées, zoom avant, etc. Je note ça comme intuitivement ça me vient, comme des bon, ça, me disant que c'est peut-être bien, ça l'est peut-être pas. Mais si ça l'est pas, lui va rectifier. Voilà, donc, et éventuellement, ça nous est arrivé de rediscuter de telle ou telle chose, quoi. Mais généralement, partant donc de mon découpage, lui fait
2: un storyboard
1: en rough relativement poussé quand même.
2: Ouais, ouais.
1: Voilà. Et quand on est calé dessus, tout roule. Voilà.
2: Ce qu'il y a d'intéressant, c'est que moi, je suis le premier lecteur de Rodolphe. Il me passe son scénario, je le digère. Et lui, il est mon premier lecteur quand il se reçoit son scénario digéré par moi. Et donc, on se renvoie la balle comme ça. Mais il n'y a pas... C'est rare qu'on rentre dans vraiment quelque chose de la grosse négociation, etc. Parce qu'on est quand même, depuis le premier album, depuis Je suis un autre, on est vraiment plutôt sur la même longueur d'onde. Il y a peut-être des moments où c'est sur le casting, on va tourner autour d'un personnage, mais c'est jamais très long. C'est sur quand on...
3: Quand vous appelez tourner autour d'un personnage sur le casting, c'est-à-dire sur son aspect physique?
2: C'est
3: sur...
2: ça, comment on le représente, pour que ça colle bien sur la longueur, en fait. Parce que moi, j'ai le premier tome, mais Rodolphe a déjà une sensation... bien net de ces personnages, ce qu'ils sont profondément, et voilà, il ne faut pas qu'il y ait d'impair là-dessus pour que physiquement on rappelle bien ce qu'ils sont intérieurement. Pour Pump, à l'inverse,
3: oui, c'est ça.
2: On voit cette gueule d'ange, mais en fait on se rend bien compte qu'il y a ce côté...
3: Alors comment vous faites, monsieur Rodolphe, quand vous voulez « Ah, j'aimerais que ce monsieur-là ou cette dame-là ait telle ou telle gueule, tel ou tel visage », je ne sais pas, ça correspond à quoi? Qu'est-ce que vous...
1: Comme je le disais, on échange, hein. On parle des personnages, comme on parle de projets, etc., etc. On essaye de se faire un déjeuner comme de temps en temps, malgré les plannings assez chargés, et on parle de tout, de rien, et de notre travail commun, et de nos personnages, et de bon. Alors par exemple pour Pump. Comment est-on parti? Je ne sais pas. Il y avait derrière le fantôme, effectivement, de Trump. Le Pump de RG, non. Hormis le nom, là, il y a vraiment...
3: Le millionnaire,
1: vraiment.
3: Là.
2: Oui.
3: C'était un millionnaire.
1: C'était un millionnaire. Ça. C'était ça, le voilà. Et sinon... Oh, je pense qu'il y a
2: eu... Sur celui-là, il n'y a pas eu de problème de casting.
1: Il n'y a pas eu de problème de casting. Je pense que sur Les Naufrageurs, on avait davantage travaillé sur le Square...
2: Oui.
1: Le chef pirate.
2: Oui, oui.
1: Et là, on avait.
2: On avait un petit peu échangé. Alors, par exemple, il va me citer un acteur. Il me dit, je le verrai plus comme ça. Donc, moi, je le travaille de mon côté. Il faut voir aussi comment il me vient. Pour pas qu'à chaque fois que je dois dessiner ce personnage, il faut que j'aille chercher une documentation, une référence. Il faut qu'il me vienne facilement en main. Et puis, voilà, au bout de quelques dessins, on tombe d'accord. C'était peut-être sur Radcliffe où on avait un peu plus cherché sur comment on présenterait l'oncle. Enfin. Voilà quoi, sur un des albums qu'on avait fait, on avait un peu plus tourné autour. Il y a des moments où il faut prendre un peu plus de temps, on prend le temps qu'il faut pour bien. Comme quand on fait un casting au cinéma, quoi, pour bien trouver nos personnages.
1: Et puis il y a le fait que plus ça va, plus on se pratique, plus on se connaît, et plus il y a un feeling, on se comprend au demi-mot. Ce que tu cites, Radcliffe, il a maintenant
2: quelques
1: 4
2: années,
1: ans,
2: 4, là.
1: 5 ans, je ne sais plus. On se connaissait beaucoup moins, donc ouais, était plus, sans doute davantage nécessaire que je te précise des choses, et toi, de ton côté, que tu argumentes sur d'autres choses.
2: Ouais, ouais.
1: Je pense que plus ça va aller,
2: oh, oui.
1: plus...
2: On est comme un vieux couple maintenant, on commence à se connaître.
3: Est-ce que du coup, tous les deux, ça vous perturbe pas dans votre vie de tous les jours en regardant celui-ci, il a une sacrée tête de Zarbi, ça vous est arrivé ça ou de choper des gens dans la rue?
2: Ah oui.
3: Celui-là, je récupérerais bien sa tronche parce que...
2: Ah oui, et puis des attitudes. Moi, en fait, un dessinateur, il est toujours à regarder ce qui se passe. Mais moi, des fois, en fait, je regarde juste comment se présente une perspective aussi, ou la façon dont les gens s'habillent, comment ils tiennent leurs jambes, etc. Quoi. Après, on ne prend pas forcément de notes, mais on se nourrit, quoi. On se nourrit du monde autour de soi, quoi.
1: Et là, moi c'est en complément, je dirais que ce n'est pas tant l'attitude ou l'expression des gens, ça va être des bouts de phrases. On chope des bouts, on se croise, et on a des bouts de conversation. Le salopard, j'aurais bien foutu sur la... Le personnage s'est déjà éloigné, etc. Il était absolument magnifique. Magnifique. Bon. Donc j'en fais rien, mais je trouve que ça donne une idée de la richesse du monde à travers tout ce qui peut s'échanger, ce qu'il y a derrière quelques petits bouts de mots, quelques petits lambeaux de phrases comme ça qui traînent. Ça me donnerait envie, si j'avais le temps, de construire derrière un dialogue complet et une histoire.
0: Pour en revenir à Pump, on comprend que le cerveau est une arme beaucoup plus mortelle finalement que le six coups. Parce que on est dans l'ambiance Far West, mais c'est surtout un thriller psychologique, j'ai envie de dire. Est-ce que ça vous choque si je présente Pump comme ça ?
1: Non, pas du tout.
2: Non. Ça, disons que pour moi, il n'y a pas de psychologie dans le sens où on ne cherche pas à savoir quels sont les tenants, les aboutissants de pourquoi.
0: Oui, on ne sait pas pourquoi il est comme ça.
2: Mais on le suit dans son cheminement. Il est dans une manipulation permanente, dans le fait de créer son petit monde autour de lui. Donc il y a effectivement cette dimension psychologique là, ouais.
3: Alors, il y a comment, Erwan, on en parlait avec Erwan, on préparait l'interview. Est-ce que quelque part vous n'êtes pas aussi de votre manière, de certaine manière, manichéen, dans la mesure où, comme ce personnage là est quand même vraiment pas sympa, on peut être partagé entre l'idée d'avoir envie qu'il se casse la gueule, j'espère que toi tu vas t'en ramasser une, et moi qui suis plus trouillard que mon collègue, je dis mais arrête ça, tu vas te faire prendre, c'est n'importe quoi. Alors on va pas spoiler la fin du bouquin. Je dis mon Dieu, il me dit, putain, je dormirai pas de la nuit, quoi. J'aurais le passif de Pump. Je sais pas.
0: Quelle relation vous avez, vous, personnellement, ouais, avec ce personnage? Parce que moi, je dois avouer que je le trouve exécrable. Et je vous l'ai dit avant à l'interview, moi, j'attends la chute, quoi. J'espère qu'il y aura une chute et qu'elle sera, que ça sera fracassant. On va pas spoiler la fin, mais il y a un petit cliffhanger à la fin et je me suis dit.
3: Et moi, je me dis, bah merde, alors même aussi désagréable qu'il soit, je t'avais bien dit, ça allait mal finir.
0: Et ce que j'ai trouvé presque jouissif, c'est que ça soit l'arrivée d'un personnage féminin dont on va cacher l'identité, qui justement est annonciateur de la suite. Quoi. J'ai trouvé ça très chouette que ce soit une femme, parce que ses relations aux nananes aussi dans cette histoire. Bah,
1: vous serez pas déçus. Déjà, je suis pas sûr du tout de la nécessité de moraliser l'histoire, car le faire tomber, ce serait moraliser l'histoire. Là, on retomberait sur une fable. Voilà.
0: Donc, ça doit être mon faux judéo-chrétien.
1: Donc, je le dirais. Peut-être bien que oui, peut-être bien que non.
0: Voilà.
1: Et pour être franc, je n'ai pas d'idée très très précise de la façon dont justement ça va se terminer. J'écoute le personnage, je crée d'abord des personnages et ensuite ce qui arrive au personnage. Et un personnage dans une situation donnée, quand on l'a bien défini au niveau de son fonctionnement, il n'a pas 50 façons de réagir. Hein.
0: Il a une logique qui s'est créée.
1: Quand il y a l'avalanche qui descend de la montagne, il y a celui qui l'évite, celui qui saute dessus, celui qui se fait écraser. Il faut simplement être à l'écoute des personnages qu'on a créés pour deviner la façon dont ils vont se comporter dans une situation donnée. Ouais. Donc là, on a cette fin avec le surgissement de cette femme qui se dit sa cousine. On va voir ensuite comment ça se passe entre eux dans le tome suivant. Ensuite, que va-t-il advenir? En dormant, je les écoute vivre, se préparer à la suite.
0: Ah, voilà.
3: Moi, ça me fait penser, vous savez, il y a une bande dessinée d'humour, Monsieur Gossin, je ne sais pas si vous connaissez.
1: Ah, oui,
3: et le film d'horreur pour un comptable,
2: oui.
3: On voit un comptable qui est en train de trafiquer des comptes, et puis il y a les comptables qui regardent le film, tu vas te faire prendre, mon Dieu, arrête, tu vas te faire prendre.
2: Non, en fait, le comptable, et je vois très bien ce gag, il écrit comme c'est un chèque,
3: ouais,
2: marqué 500 000 francs,
3: c'est
2: et il met pour Bibi.
3: Voilà. Et il y a le comptable, le film d'horreur pour comptable, mon Dieu, tu vas te faire prendre, et ça m'avait marqué, qu'est-ce que c'est con. Moi, c'est un peu ce que je ressens, arrête, panache, tu veux. Ça va le finir.
2: L'escalade n'est pas terminée, hein, je pense. Ah,
1: non, mais il peut y avoir également. Il y a un film que j'aime beaucoup, c'est le, comment s'appelle ce classique du film anglais, Noblesse oblige, où ce type qui a réussi à assassiner toute sa famille pour arriver
3: et
1: qui oublie ses mémoires dans la cellule. Ça, c'est une belle fin parce qu'elle est, elle est morale, mais pas soulignée.
3: Ouais.
1: Je sais pas comment dire, quoi.
3: Mais en même temps, ça me faisait chier cette fin-là. Je me dis merde.
1: Ah oui. Oh. Ah oui, mais ça crée une belle frustration chez le lecteur ou le spectateur.
0: Et toi, tu veux qu'ils s'en tirent tous, en fait?
3: Ouais, c'est mon vieux fond judéo-chrétien. Qu'est-ce que je vous dise?
2: Aimez-vous les uns les autres.
0: La rédemption, la rédemption.

0: Alors, qui dit western, dit pour un dessinateur un exercice difficile, dessiner le cheval.
1: Ah oui.
0: Alors là, comment vous êtes confronté à ce dessin? Il y a deux trucs, on a remarqué dans l'univers de la bande dessinée. Deuxième guerre mondiale, le casque allemand. Ça, c'est terrible.
2: Chiant,
0: c'est sûr. Et autrement, c'est les chevaux.
1: Les chevaux, ouais.
3: Il y a l'attraction avant aussi. Hein.
0: Ah, pas mal l'attraction avant, c'est vrai.
2: Oui, c'est vrai. Les ailes bizarres, là, qui repassent sur les côtés, ouais.
1: Alors,
2: les chevaux, alors, vous savez alors, quand même que des auteurs dont Terra le nom nous ont dit « Oh, parfois, j'en ai plein le cul, je fais de la poussière. » vous savez,
1: mais parce que la
2: Louvre,
1: partie la plus embêtante,
2: et pourtant des
1: c'est
2: réputés,
1: les articulations et comment ils posent leurs pattes sur le sol. Quoi.
2: Ouais, et ils disent je me fais un peu plus de poussière, et puis je les éloigne comme ça.
1: Mais c'est du réalisme parce que ça déplace de la poussière un cheval qui court.
2: Ouais.
1: Mais alors, vous-même. C'est du boulot. Alors effectivement, j'avais jamais trop dessiné de chevaux, un petit peu dans Naufrageur, mais sur une page ou deux. Là, effectivement, il y avait plus de pages avec des chevaux. Ben là, c'est simple, hein, on sort sa doc, on regarde comment court un cheval. L'avantage, c'est que c'est du dessin réaliste. Donc là, en dessin réaliste, si on trouve une bonne référence, on s'applique, on fait son beau dessin, on essaye de trouver un ancrage qui s'accorde au reste de notre ancrage sur le cheval. Mais non, c'est pas un problème particulier. Si on, aujourd'hui, avec Internet, on trouve facilement de la documentation quand même aussi. C'est plus facile qu'à l'époque de Giraud, qui, je pense, pour le coup, a dû observer énormément de chevaux, avoir aussi beaucoup de documentation. Et lui, il est dessiné à la main levée. Moi, si on me demande en dédicace de dessiner un cavalier, ça va me prendre trop de temps pour que je puisse le faire.
2: À moins de le faire comme
0: Horace.
2: Horace, cheval de l'Ouest, dans Pif Gadget, des chevaux assez bizarres. Je crois que c'est un auteur italien, d'ailleurs. Dessiné, il y avait un cow-boy dont on ne connaît pas le nom, on ne connaissait que le nom du cheval.
0: Cheval tout rond.
2: Ouais, tout gris, etc. C'était très drôle.
1: C'était pas le même dessinateur. Ça ressemblait à Super Matou, le dessin.
2: C'est le même dessinateur que Super Matou, c'est ça.
1: Ah oui, j'adorais Pif, hein, moi.
2: Ouais, et Horace, le cheval de l'Ouest, ses chevaux sont tout difformes, etc. Donc c'est cool.
1: Ouais, bah ouais, carrément, moi j'adore.
0: Vous avez fait aussi les couleurs ?
1: Oui.
0: Avec des tons plutôt chauds d'ambiance.
1: Oui, c'est ça, ocre, violet,
0: orange. Pour mieux cacher la noirceur de votre pump.
1: Alors, moi, c'est comme ça que je conçois le western, c'est le côté en technicolor... film de John Ford, je veux des belles couleurs, je veux pas que ce soit sombre en fait, parce que si on a un personnage qui est déjà lourd et chargé, si en plus les couleurs sont sombres, au début avec Rodolphe on se demandait si on partait encore sur des couleurs comme dans Naufrageur qui est pour le coup très sombre et très lourd, et pour moi ça collait pas, ça colle bien Côte Cornouaille, l'ambiance est tout le temps plombée, tandis que là on reste dans du western, donc il faut que ce soit enlevé, il faut que ce soit léger, et c'est pour garder de la légèreté.
3: Côté lumineux, quoi.
1: Lumineux, c'est ça, c'est l'Ouest américain. Moi, j'ai été aux États-Unis et vraiment, j'ai été marqué par cette lumière qui m'a fasciné.
2: Ça
1: quoi,
2: fait un petit côté sépia, ancien, aussi le côté...
1: Oui, aussi.
2: Vieille photo.
1: Ouais, ouais.
2: Alors, est-ce que vous avez, Monsieur Rodolphe, une idée du nombre de tomes que ça va vous prendre, cette histoire, ou vous allez vous laisser porter par votre inspiration? Ça va dépendre. Est-ce que vous êtes libre de...
3: Ah, déjà, on est parti sur une trilogie, là, pour le 2 est écrit et déjà en partie dessiné. Il est même prévu
1: pour le mois de mai,
3: sortir en mai prochain. Mm-hmm. Ça, c'est bien. Et puis derrière, un troisième qui va clôturer sans clôturer le cycle marqué très, très western, très, très far west. Notre éditeur, qui aimerait qu'on en fasse 26 volumes, aimerait derrière qu'on fasse un second cycle, voire un troisième, qui s'approcherait d'une carrière et d'un profil à la Trump, justement. C'est-à-dire qu'on verrait peut-être sur un second cycle des affaires de banque et sur un troisième cycle des affaires politiques, pouvant l'amener...
0: Comme une grande ascension.
3: Voilà, c'est ça. C'est un petit peu ce qu'il a dans la tête.

0: Voilà. Et là, à ce moment-là, l'histoire prend du corps, les personnages évoluent, et puis là, on se rend compte qu'il y a un moment, l'accouchement va être proche. On se rend compte que la première scène déjà, elle est là. Et quand la première scène est là, on a envie de m'en délivrer. C'est-à-dire, je trouve qu'elle a une forme qui est bien. Voilà, tout de suite, on va la poser avant de l'oublier ou avant de la remanier pour une onzième fois, parce qu'il y a un moment, quand on remanie trop, on rate le truc. Il faut que ce soit. Je suis assez pour le premier jet, qui souvent est le meilleur. Voilà, bon.
1: Petit aparté, parce qu'on a lu aussi Rockabilly, que vous avez scénarisé avec Monsieur Dubois au dessin, donc chez Daniel Maguen. Et on vous trouve très dans une inspiration très américaine en ce moment.
0: Il y a même un troisième titre qui est sorti il y a quelques jours, qui s'appelle Blue Tattoo, qui est sorti à la boîte à bulles. Et qui raconte le destin tragique d'une certaine Olive Oatman, une jeune européenne qui a été enlevée par les Indiens à l'âge de 12 ans et qui a subi un martyr et voilà, qui a une destinée hors du commun. Donc ça se situe vers 1830-1860, c'est-à-dire un peu avant notre pump. Et quant à Rockabilly, lui, c'est 1955. Donc là, on est carrément voilà.
1: Plus dans du Steinbeck, quelque chose comme ça.
0: Je subis pas une brusque passion pour les États-Unis. C'est des hasards qui ont fait que, comme je disais, Pump, ça a été suggéré par Nicolas Anspach. Rockabilly, ça fait la première version que j'en ai écrite, c'est il y a 20 ans. Voilà. Avec un autre dessinateur avait fait des essais, etc. Ça s'appelait Honky Tonk, et c'était pas sur le rock'n'roll, c'était sur la country. Donc l'histoire, elle a complètement évolué, mais elle a presque 20 ans d'existence derrière. Voilà. Bon. Et puis, quant à Blue Tattoo, c'est le dessinateur Pierre-Emmanuel Dequès qui est venu me voir un jour en disant j'ai un sujet du tonnerre, est-ce que ça te dirait pas de m'en faire une adaptation, une bande dessinée? Donc j'ai été voir la vie de cette Olive Oatman dont j'avais jamais entendu parler, bien sûr. Je me suis dit, putain, oui, effectivement, là, il y a quelque chose, ça c'est intéressant. Donc les trois albums qui sont sortis dans un laps de temps très court n'ont pas du tout ne correspondent pas du tout au même parcours, aux mêmes envies. Le seul point commun, c'est que mes co-auteurs sont des gens formidables, talentueux, et qui sont tous les trois devenus des amis.
1: Voilà. Après, c'était pas du tout un reproche, c'est vrai que les États-Unis dégagent un imaginaire, nous influencent. Enfin, moi, dans mes tatouages, comme on en discutait tout à l'heure, il y a une force. Créatrice, quoi. John Ford, c'est clair. Ouais.
2: Alors, on a une question, parce que je vois l'heure tourne malheureusement, mais on a une question fil rouge que l'on aime bien poser à toutes les autrices et les auteurs qu'on a rencontrés.
1: Même si on a eu déjà quelques infos.
2: C'est sur la couverture de cet ouvrage. Est-ce que vous l'avez réalisé? Est-ce que vous, M. Rodolphe, en tant que scénariste, vous aviez une idée sur la couverture? Est-ce que c'est vous, M. Diony, qui l'avez réalisé tout seul? Est-ce que M. Anspach intervient? Il dit non, parce que la couverture, c'est quand même ce qui fait l'identité d'un album.
3: Ah, ouais,
2: ça
3: ouais.
2: Peut jouer sur, quelque part sur les ventes, j'en sais rien.
0: Je pense qu'on a tous, on est tous intervenus d'une certaine façon, mais je dirais 10%, 80%, proportion que je donnerais à peu près.
4: Oui, alors évidemment, Rodolphe me fait des propositions, je lui dis comment toi tu l'imagines. Je crois qu'au début, il y avait cette idée peut-être de voir Trump allongé dans son lit, en train de fumer une cigarette, excusez-moi. J'avais essayé d'autres choses aussi, on n'a fait que deux ou trois roughs, on est tombé assez rapidement d'accord là-dessus. Et moi, j'ai regardé en fait la couverture du Angel Face de Giraud. Donc, pour le coup, on a un peu le même genre de personnage. Il y a la bouteille de whisky posée devant lui à ses pieds sur la couverture d'Angel Face. Et nous, il a un tenancier de saloon. Donc, je me suis dit, il vise à ça, disons. Et on le voit appuyé sur son saloon, fumant un gros cigare. Donc, tout de suite, on se rend compte de ce que c'est. On voit le flingue autour de... On voit que c'est un western. On voit que c'est un beau gosse. On voit qu'il est ambitieux. Donc, pour moi, ça cochait toutes les cases, en fait. On a tous été d'accord.
5: Et le pump doré qui rappelle l'or, le pognon,
4: ouais,
5: quelque part.
4: Ça, c'est avec le vernis sélectif. L'éditeur, il a joué là-dessus. C'est bien. Et le fait aussi que j'aime bien l'idée que j'ai amenée. Déjà, il y a cette symétrie avec le bas, mais surtout, sa tête passe devant son nom. C'est-à-dire que c'est quasiment une marque.
5: D'accord.
4: J'aime bien, en fait, cette idée-là.

0: et le défi du regard qu'il a pour le lecteur, puisqu'il est face à nous. Est-ce qu'il est temps d'évoquer peut-être des projets ? Alors, on sent que Pump donc, va avoir encore deux tomes au moins, et après, on verra selon la créativité.
1: On lui souhaite une longue vie à ce salopard.
0: Mais est-ce que... enfin, ça, on va discuter.
1: Nous, en tant qu'auteur.
0: Bien sûr. Mais est-ce que vous avez d'autres projets dans les cartons ? Monsieur Rodolphe est capable d'avoir plusieurs fers au feu.
2: Ah oui, j'oubliais l'outil essentiel. ensemble, on a donc à... quand on est sur des séries ou des cycles, il faut impérativement que les albums se succèdent avec un laps de temps réduit entre. Donc là, le second sera pour mai, le troisième sera pour 2027. Voilà, donc ça, priorité là-dessus. On a toujours on caresse, comme on dit en littérature, d'autres projets, d'autres idées. On avait notamment une adaptation d'un roman de Pierre Macorlan, peut-être chez Maguen. Pour l'instant, la priorité, c'est vraiment...
1: Oui, de boucler cette histoire-là. Voilà. Alors, Rodolphe, effectivement, le travail de dessinateur prend plus de temps à exécuter à la main, sauf certains. Je sais que Rodolphe travaille à des collaborateurs extrêmement rapides, mais moi, je suis assez rapide, mais pas au point d'autres. Et donc, effectivement, Rodolphe développe d'autres histoires autour. Et de mon côté, je me consacre à Pump. Oh là là.
0: Effectivement le.
2: Je vois à qui tu faisais allusion. Un certain Werner Griffaut, peut-être. Et donc avec Griffaut, effectivement, on a deux titres l'an prochain. Un qui va s'appeler Rainmaker et qui est chez notre éditeur Nicolas Spack, qui raconte l'histoire véridique d'un Américain un peu barge qui a inventé une machine à faire pleuvoir.
3: Bah chez nous, on n'a pas besoin.
2: Non.
0: Ça marchera pas en Bretagne.
3: C'est invendable, je peux vous le dire.
2: Et en fait, il a été contacté par une, je ne sais plus quelle grosse ville américaine, madame, énorme. Il y avait un état de sécheresse monstrueuse, des animaux, tous les fleuves étaient asséchés, les lacs étaient asséchés, la population foutait le camp. C'était monstrueux. Ils ont entendu parler de ce gars-là, ils l'ont fait venir, ils ont discuté de son tarif, et le gars, il a dit, il me faut un mois. Et au bout d'un mois, il a commencé à pleuvoir.
3: Oh.
2: Et il a rempli les lacs, il a rempli les rivières, et puis les lacs, et puis les rivières, puis les lacs, puis les... Mais il ne savait pas arrêter. Il a provoqué, ça c'est historique, il a provoqué une inondation monstrueuse qui a fait des dizaines et des dizaines de victimes, de morts. Les voies ferrées étaient interrompues, les routes étaient submergées, etc. Ça a été monstrueux. Voilà, donc ça c'est l'histoire de ce Rainmaker. Voilà.
3: J'ai hâte de voir ça. Ça sera chez Onspac aussi.
2: Ça sera chez Onspac.
3: C'est génial.
0: En tout cas, merci d'être venu passer un moment avec nous.
3: Tous les deux, c'est avec grand plaisir qu'on revoit M. Rodolphe tous les ans, bon an, mal an. Nous, on est là aussi.
0: Il a toujours des choses à nous apprendre.
3: Ouais. Et Monsieur Gnoni, on vous souhaite à tous les deux beaucoup de choses pour Pump.
1: Merci.
4: Merci, messieurs.
1: Merci beaucoup.
2: Merci.

0: vous avez pu écouter les False Adversizing.
1: Je sais pas ce que vous avez, vous êtes énervé, vous auriez pas été piqué par une bête pendant vous avez dû être piqué par une bête pendant vos dernières vacances.
0: Il y a pas de mauvais animaux dans le Berry mystérieux.
1: J'en sais rien, mais
0: il y a que des lapins qui chantent et des oiseaux enjoués.
1: Peut-être un rat.
0: un ratiche.
1: Écoutez, j'ai des amis dans le milieu, j'aime me renseigner.
0: Bon, à très bientôt, à moins qu'il fasse vraiment très très beau et qu'on parte en week-end.
1: Ouais, il se trouve quand même que Bérou a pas réussi à le supprimer, celui-là. Il est possible quand même qu'on soit pas là, quand même. On va pas se mentir.
0: On va pas se mentir s'il fait beau. Voilà. Bon, mais on pense à vous, bonne lecture, tant qu'on a le droit.
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Bonjour tout le monde. Aujourd'hui, je vous propose une émission, une immersion au cœur du vernissage de juillet en avril, qui est l'exposition dédiée au travail rétrospectif des éditions de juillet, une maison d'édition rennaise qu'on adore, parce qu'ils nous font des livres photos avec du texte qui sont absolument sublimes. Je vous souhaite bonne écoute.

0: Juillet en avril est l'aventure éditoriale des éditions de Juillet, une exposition qui va se tenir jusqu'au 19 juin à la Maison des Associations. Aujourd'hui, c'est la soirée de vernissage. Il y a bien sûr Yves et Richard qui sont là, les deux têtes pensantes des éditions de Juillet, mais aussi un public très très nombreux. Là, j'arrive dans ce vernissage, il y a tellement de monde. Waouh, c'est un vrai succès. Salut toi.
1: Salut.
0: Ça va?
1: La forme?
0: On dirait que c'est le rendez-vous qu'il fallait pas rater.
1: Ben, j'ai l'impression que... Attention. Et c'est pas fini de ce que je vois à l'intérieur. C'est quand même incontournable d'être là pour les éditions de Juillet. Une belle rétrospective de ce que j'aperçois.
0: Oui.
1: Donc, hâte de découvrir.
0: Alors, je te laisse faire.
1: Merci, bonne soirée.
0: Salut, Némi. Oh. Comment tu vas? Les éditions de Juillet, c'est toute une histoire et elle a fait partie aussi un peu de ton histoire personnelle.
2: Oui, oui, mais c'est mon histoire personnelle, effectivement, mais j'aime rester dans l'ombre, donc je n'aime pas parler de moi.
0: Très bien, d'accord. On ne va pas parler spécialement de toi, on va parler plutôt de qu'est-ce que les éditions de Juillet représentent pour toi.
2: Alors, une grande aventure, ça c'est certain. Beaucoup de travail, beaucoup de rencontres, des rencontres inattendues. Et des amis, on a rencontré des gens qui sont devenus des amis, des livres formidables. Beaucoup de travail effectivement de la part d'Yves et de Richard qui s'investissent vraiment à fond dans leur travail parce que ce n'est pas un travail en réalité, c'est une passion.
0: Toi ton rôle alors, qu'est-ce que tu as pu apporter aux éditions de Juillet?
2: Il y a une partie... je dirais la correction, la relecture des livres, une partie administrative. Ceci dit, Yves m'aide aussi, on est deux là pour tout ça. Là, c'est un travail que j'aime énormément, la relecture, parce que même si la ligne éditoriale existe, en fait, il y a beaucoup de sujets très différents à traiter. Et donc, ça permet de découvrir beaucoup de choses sur le monde. Voilà.
0: Merci Nelly.
3: Merci Jolina.
0: Ça va?
3: Oui, très bien, merci. Oui,
0: alors à quel titre vous êtes venue ce soir visiter l'expo?
3: Alors, en tant que visiteuse et puis en ancienne gestionnaire du lieu de l'espace d'expo.
0: Trop bien.
3: À l'époque, c'était encore la maison des associations.
0: On ne s'est pas présenté. Hein. Moi, je suis Juliana et toi?
3: Leïla, enchantée Juliana.
0: Leïla, ça te fait quelque chose de voir cette salle si pleine et une vraie effervescence?
3: Carrément. Et puis, c'est toujours trop chouette de voir que y a un réseau aussi de professionnels qui est toujours présent et puis ça attire toujours autant de public donc c'est hyper chouette parce que moi je les connais déjà depuis un certain temps. J'ai dans le cadre de la programmation j'avais déjà exposé Alain Keller qui est ici aujourd'hui deux fois et pareil ça faisait office des archives des éditions de Juillet donc je suis hyper contente de voir qu'on ait pu leur laisser la possibilité de montrer en fait l'ampleur de leur travail. Et puis que toute leur démarche aussi de micro-édition et d'édition de livres de photographie continue. Donc c'est très très chouette à voir en tout cas et ça fait plaisir de voir autant de qualité.
4: Salut.
0: Ça va?
4: Ça va très bien.
0: Toi Richard, quel est l'impact en fait de ce qui est en train de se passer ici ce soir avec les éditions de Juillet?
4: Alors l'histoire entre la salle d'expo du 360 maintenant et l'édition du Juillet, ça remonte à son origine puisque c'est grâce à eux qu'on a pu créer cet espace d'expo. Puisqu'auparavant c'était un espace d'expo qui était juste mis à disposition des assos, mais il n'y avait pas de programmation. Et en fait comme on était un peu ignorant, faut dire, du domaine de l'image, enfin pas l'image numérique, nous était assez familière, mais pas celle de la photo, on s'est fait aider par Richard et Yves. Qui ont accepté cette mission et c'est vrai qu'ils nous ont accompagnés. Déjà, ça a permis d'identifier un lieu dédié à l'image, un lieu d'exposition où les modalités d'exposition finalement sont assez simples et accessibles. C'est pas un bar, c'est pas une structure culturelle, c'est quelque chose entre les deux. Et en plus, ça a permis aussi à l'asso de développer des partenariats, c'est-à-dire qu'il y a certaines expositions qui ont été montées avec des associations et le soutien de Richard et de Yves des éditions de Juillet.
0: Une expertise aussi, peut-être.
4: C'est ça, une expertise, d'avoir déniché des artistes ou des collectifs, je pense à Myop par exemple, parce qu'il y a Alain Keller qui est juste à côté, ou le collectif Tendance Flou, qui est un collectif de photographes qu'on ignorait, qu'on ne connaissait pas. Et donc d'alterner entre ces programmations de partenariats avec des associations, parfois des ateliers, le résultat d'ateliers, puisqu'il y a aussi des ateliers qui ont été montés avec des jeunes, par exemple, d'autres associations rennaises, et puis des photographes professionnels ou des photographes de presse.
0: Mais c'est enfin la première fois qu'on dédie une exposition à une maison d'édition.
4: Oui, alors il se trouve qu'il y a une maison d'édition, les éditions de Juillet, et aussi une association qui s'appelle les Ateliers de Juillet, avec lesquels on avait aussi travaillé dans le cadre de pas mal d'ateliers, si je me souviens bien, aussi avec des personnes qui étaient incarcérées. Il y a eu pas mal d'ateliers montés aussi. Ça a toujours été une espèce de lien constant, en fait, avec les éditions de Juillet. On a trouvé que c'était le bon moment, quoi, de faire cette espèce de rétrospective sur cette maison d'édition qui est quand même hyper singulière.
0: Absolument. Et je pense que vous avez tapé dans le mille. Je vois des gens qui consultent des photos, des livres, oui, qui regardent ce qui est accroché au mur. Il y a du texte, il y a une prise de parole de
4: prévu. Oui, bah, ils vont pas tarder, je pense, à faire un discours pour expliquer, voilà, pour dire des choses. Je sais absolument pas ce qu'ils vont raconter.
0: Bon, attendons alors. Ouais.
5: Peut-être croisé depuis.
6: À Paris.
7: Moi, j'ai regardé les petites photos.
6: À Rennes, mais ça.
5: C'est presque pareil.
6: Ouais.
5: Finalement.
8: Ouais. En fait, j'ai acheté une
5: photo pour la le gène Bigot qui est bien.
9: Ah ouais, ça c'est clair. On voit sur les femmes.
10: Ça c'est
11: bien. Ça c'est très bien.
12: C'est que toujours dans le coin.

0: Merci beaucoup d'être là. C'est très émouvant pour nous parce que c'est un moment quand même hein, pour nous. Mais avant de vous remercier, j'ai envie de remercier l'association Bug, évidemment, Richard et Camille, qu'on connaît depuis maintenant assez longtemps et qui nous ont permis aussi de... Enfin, on a eu pas mal d'accompagnement, on a organisé des expositions ici. Et là, quand ça devient notre tour, il y a presque quelque chose d'un peu vertigineux qui se passe. Parce qu'après tout, ça fait quand même 22 ans qu'on existe. Et on a fait à peu près 200 livres. On n'a pas compté, hein, on n'en est plus là. Donc vous multipliez environ par deux le nombre d'auteurs qui sont passés dans la maison. Vous voyez que ça fait quand même un peu de monde. Et voilà, c'est comme ça. Ça fait une belle histoire qui continue encore un petit peu. Et voilà, je vous remercie beaucoup, vraiment.
1: Bon, alors maintenant... Merci. Voilà, et c'est là que ça se complique. Tu vas voir. Vraiment. Donc, alors au début, j'étais parti pour raconter des trucs vachement intéressants. Je vais juste faire le début de ce que je voulais vous raconter. En fait, ça commence il y a à peu près 22 ans, où Yves m'appelle, on se connaissait, on avait déjà travaillé ensemble. Il m'appelle, il me dit « Tiens, j'aimerais bien qu'on se voit, j'ai un projet de... J'aimerais bien qu'on fasse un livre sur Rennes, un livre photo sur Rennes, parce qu'il n'y a pas beaucoup de livres photo sur Rennes. » Je lui dis « Ok, on se voit, on en discute, on trouve très vite les photographes qui vont y participer. Il y en a certains qui sont dans la salle, je ne vais pas les nommer parce qu'il faudrait que je nomme tout le monde. » Et on se dit qu'il va falloir qu'on trouve une maison d'édition. Et on se dit très vite que ça va être super compliqué de trouver une maison d'édition et que peut-être le plus simple, c'est de créer cette maison d'édition. On est au mois de juin-juillet. On en discute pas mal, on arrive à trouver les photographes, ils nous...
0: Le nom.
1: Alors le nom, pourquoi le nom? Parce qu'en fait on est au mois de juillet et on se dit tiens si on appelait ça les éditions de juillet. Alors il se trouve que bon, Yves est né le 15 juillet, moi je suis né le 14 juillet. On se dit il faut qu'on trouve des quand même un truc pour mettre sur le logo. Lui il est cheval, c'est son signe chinois, moi je suis buffle. Bon, il n'a pas trouvé de buffle, hein, il a trouvé un bœuf, bon c'est pas terrible, mais bon, c'est comme ça, on va dire que c'est un taureau. Voilà, et donc en fait c'est comme ça que les choses ont commencé. Après il y a eu des rencontres. Je vais quand même parler de certaines rencontres importantes, parce qu'on est associatif à ce moment-là, et c'est super compliqué, parce qu'on sort des bouquins, mais il faut les distribuer, on n'a pas de distributeur, et on est obligé de prendre notre valise, de prendre notre voiture, et de faire les librairies. Et je vous passe Destin clandestin, grand bouquin que vous pourrez aller voir, parce que c'était François Leget qui nous a amené vraiment, nous a donné une orientation, on va dire, sociale, enfin, militante, on va dire, dans notre travail. Et on a rencontré Franck Darcel, qui faisait partie de...
0: Marquis de Sade,
1: j'arrive jamais à me souvenir. Franck nous parle de son projet rock, et l'histoire du rock en Bretagne. Et ça, c'est un moment où on se dit, on l'a fait, on a tiré 3000 ex, sans distributeur, sans diffuseur, faire toutes les librairies de Bretagne avec en voiture. Donc c'est un peu compliqué.
0: La maison de la presse de Plouganou pour deux exemplaires.
1: Voilà, non, c'était vrai. Donc en fait, on s'est dit, il faut qu'on devienne un peu plus professionnel. Donc on devient les éditions de juillet. On est déjà les éditions de juillet, mais SARL. À partir de là, des trucs auxquels je pense, la collection Ville Mobile. Où on est à une période où tout le monde fait des photos avec son téléphone. On se dit, tiens, on va créer une collection. On se fait 14, 15, 16, maintenant 17 même. 17 exemplaires, enfin 17, pas exemplaires, non. 17 titres différents. Un photographe, un auteur, une ville. Qu'est-ce qu'on a eu d'autre? On a eu des comme rencontres importantes. Ah, oui, bah on peut pas, on est obligé de parler de lui, il est là.
0: Ah oui,
1: obligatoire.
0: Ouais.
1: Le monsieur qui fait des photos, qui est là, il s'appelle Alain Keller. Voilà, pour ceux qui connaissent un peu la photo, vous savez qui c'est. Et là, c'est une très belle rencontre qu'on fait grâce à un photographe de myope qui s'appelle Ulrich Leboeuf. On rencontre Alain, et là, notre vie change, bien sûr, on devient riche, célèbre. Non, enfin, je me pose. On fait des très beaux livres avec lui. Et on va...
0: Adulé grâce à toi aussi.
1: Voilà, et on va continuer à faire des livres avec lui. Voilà, entre-temps, il s'est passé d'autres choses, plein d'autres choses. On pourra vous en parler si vous voulez, mais on ne va pas vous casser les pieds avec notre discours. Et on vous souhaite de passer une bonne soirée. Oui. Et voilà, il y a un coup à boire pour ceux qui veulent. Vous pouvez applaudir. Merci.
2: Il a bien descendu.
1: C'est relou, je te jure, franchement.
2: c'est pas long du tout, autant.
1: Voilà. Ah oui. Ah bah non, ça va, ça a été.
3: Et même ce soir, Alain, vous faites des photos. Même ce soir.
4: Je fais tout le temps des photos. Mais tout le temps, je ne peux pas m'empêcher de faire de photos. Donc ce soir, c'était important parce que j'étais invité à venir ici à Rennes pour cette petite exposition des éditions de juillet. Et c'est des gens que j'aime beaucoup, qui m'ont fait 4 livres, et puis et qui étaient des très très beaux livres. Et donc voilà, donc c'est grâce à eux que j'ai connu Rennes. Non, j'étais venu à Rennes quand je faisais du news il y a très longtemps pour l'élection d'Edmond Hervé. Donc ça remonte au siècle dernier. Et voilà, et la raison principale où je suis revenu régulièrement, c'est les éditions de juillet.
3: Et comment vous avez découvert alors cet organe qui vous avait greffé sur vous, l'appareil photo? Comment vous avez découvert ça?
4: Oh, ça fait longtemps, j'étais jeune, j'étais même très très très très jeune. Je rêvais à la fois de voyager. J'ai eu un appareil photo qu'on m'avait offert, que j'ai utilisé pendant des vacances. Et puis ensuite, au fur et à mesure, j'ai commencé à m'intéresser à la photo. Et ça remonte quand j'avais 16-17 ans. Et puis j'ai voyagé. Dès que j'ai pu voyager, j'ai voyagé et fait des photos. Le voyage et la photo sont deux choses qui fonctionnent très très bien ensemble. Et voilà, j'ai pas arrêté de photographier depuis ce moment-là. Et pour un photographe, le but final, c'est bien sûr de montrer des photos, mais c'est de faire des livres. Pourquoi ? Je ne réponds pas tout à fait à votre question, mais ça n'a pas d'importance. Parce qu'aujourd'hui, les photos qu'on voit sur les réseaux, et moi j'ai un journal que je fais sur les réseaux, mais disparaîtront un jour ou l'autre, tandis qu'un livre ne disparaîtra jamais. Un livre, comme un tirage, c'est quelque chose de concret. Il est là. Voilà, on le voit, on le feuillette, on le lit et on regarde les photos.
3: Et on partage. Et on partage, c'est un trésor.
4: Et on partage, effectivement, avec des gens qui sont proches. Quoique, les livres sont une richesse. Et quand on fait une collection de livres, on aime bien quand même les partager, mais les garder chez soi, parce que c'est la mémoire. Voilà, les livres sont la mémoire à la fois des photographes et la mémoire du temps présent.
3: Mais alors, vous qui faites des photos et qui aimez tant les livres, quel genre de lecteur êtes-vous ?
4: Voilà. Indépendamment, je regarde pas mal de livres photos, mais je ne les achète pas tous parce que ça revient quand même assez cher. Et je vais vous faire une réponse, c'est pas de Normand, mais je suis un... Alors, je lis la presse. Pour moi, c'est très important de lire la presse papier. Je suis abonné à Libération et au Monde. Pourquoi papier ? Parce que c'est encore une fois ce qui va rester. On le touche, c'est concret, on peut le découper. Mais je dois dire quand même que je vais pas mal sur les réseaux sociaux, ne serait-ce que parce que je projette mon livre et que je regarde et qu'on apprend beaucoup, beaucoup, beaucoup de choses sur les réseaux sociaux. Donc, je suis ambigu, un lecteur un peu ambigu, un lecteur qui regarde le concret et un lecteur qui regarde, je ne vais pas dire l'abstrait, mais quelque chose qui disparaîtra un moment ou un autre parce qu'il y a trop d'informations qui passent sur les réseaux sociaux.
3: Alors, il y a les langages des images, mais il y a aussi les textes. Est-ce que vous aimez aussi la littérature ?
4: J'ai aimé la littérature, mais je ne la regarde plus trop maintenant, je la lis plus trop. Moi, j'aime bien écrire dans mes livres et sur mon journal. Si vous allez voir mon journal, il y a des moments où je me lâche et j'écris. Je ne suis pas un écrivain, c'est du descriptif, je raconte des histoires parce que je pense que raconter des histoires et écrire peut être un complément à l'image, peut être ce que je dis souvent, le hors-champ, l'image. Moi je suis traditionnel, je garde le cadre noir à la Cartier-Bresson, mais quand je fais une photo, il y a des choses qui se passent en dehors de la photo, donc ça je les écris. Et le hors-champ, c'est aussi ce qu'on a dans notre tête. Et j'écris aussi mon hors-champ en parlant, par moments, de ce que je ressens sur certaines scènes. Alors, je réponds pas, mais je lis, j'achète plus de livres. Non, j'achète plus de livres parce que suis de toute manière débordé à la fois par mon travail, par ce que j'ai, par ce que je prépare en ce moment, et puis voilà.
3: Et qu'est-ce que vous préparez en ce moment ?
4: J'ai une exposition au château de Vincennes le 12 mai, vernissage le 12 mai. Ensuite, j'ai une exposition à Arles, dans la semaine, ça commence le 6 juillet. S'il y a des gens qui veulent y aller, ils pourront y aller. Une grosse exposition. Et encore une fois, un autre livre, un dernier livre que je fais avec les éditions de Juillet, qui va sortir au mois d'octobre.
3: Et dites-moi, qu'est-ce qu'est une bonne photo pour vous ?
4: Alors ça, c'est une photo où, on ressent quelque chose. C'est une photo qui... Alors, ça peut dépendre des gens. Hein. Il y a des gens, ils veulent des choses un peu... je sais pas. Pour moi, il faut que je ressente quelque chose. D'abord, il faut que la photo soit très bien cadrée. Ça, c'est primordial. Et ensuite, que ça me fasse peut-être un peu vibrer. Que voilà, que je me dise, derrière cette photo, il y a une histoire. Derrière cette photo, il y a des gens. Derrière cette photo, il y a des drames. J'ai photographié beaucoup de drames puisque j'ai fait beaucoup d'actualités. Et derrière cette photo, en fait, il y a la vie. Il y a la mort aussi.
3: Et où est-ce qu'on peut découvrir votre journal ?
4: Vous découvrez mon journal sur, je le mets sur Facebook et sur Instagram. Il s'appelle le journal d'un photographe et il existe depuis 15 ans maintenant. Alors souvent c'est tous les jours, des fois c'est pas tous les jours. En ce moment je relâche un peu parce que c'est beaucoup beaucoup de travail. Parce qu'il y a des jours où j'écris pas beaucoup, il y a des jours où j'écris plus. Journal d'un photographe, Alain Keller, sur Facebook, sur Instagram et aux éditions de Juillet, puisqu'ils m'ont fait une très belle monographie qui est là-bas, qui est encadrée là-bas, et qui a été c'était un des plus beaux livres qu'on m'ait jamais fait.
3: Donc c'est ici à l'exposition, à la Maison des Associations à Rennes. L'appareil que vous avez là avec vous, c'est un appareil parmi plein que vous devez avoir chez vous, mais pourquoi celui-là ce soir ?
4: Alors pourquoi ? Parce que d'abord je suis un Leicaïste, et Leica m'a prêté pour essayer un des derniers... un des derniers appareils qu'ils ont sorti, donc voilà, donc c'est un prêt et donc je le sors et je fais des photos avec et je le teste.
3: Vous aimez tout aussi la photo numérique avec l'argentique ?
4: Oui, alors j'ai fait, c'est à la fois différent, mais tout ça c'est dans la tête, c'est-à-dire qu'en faisant des photos numériques, je fais des photos qui peuvent être aussi bonnes qu'en argentique, sauf que la réception elle est différente puisque les photos argentiques, il fallait attendre pour les découvrir. Je continuais à les découvrir sur mes planches contact que j'ai gardées. La photo numérique, c'est plus immédiat, mais on peut faire du très bon travail en numérique en gardant la même mentalité de photographe, la même manière de travailler. Sauf que c'est plus pratique, c'est vrai que c'est plus pratique de faire de la photo numérique, mais voilà.
3: Alors, s'il fallait choisir un événement comme ce soir, un anniversaire, une manifestation publique dans la rue ou un enterrement pour photographier, qu'est-ce que vous prendriez ?
4: Les trois.
3: Les quatre.
4: Les quatre. Les quatre. Tout ce qui a trait au quotidien, à la vie, m'intéresse à partir du moment où il se passe quelque chose et où il y a des gens.
3: Il faudrait qu'on ait une photo tous les deux pour que je puisse...
4: Oui.
3: Alors, qui c'est qui fait une photo de nous ?
4: Si quelqu'un veut nous photographier, alors...
3: Je vais chercher Yves.
4: Yves ?
3: Pardon, je peux te déranger deux minutes ?
4: Tu peux nous photographier tous les deux ?
3: Il faut que tu nous prends en photo.
1: Dans l'expo, peut-être ?
4: Dans l'expo, même.
3: Allez.
2: Cette histoire,
4: là, il y a plus de place, là.
3: Ah oui, c'est joli.
4: Ça, c'est une de mes photos, là.
3: Oh, magnifique.
4: Ça aussi.
3: C'était quel moment, ça ?
4: Ça, c'est au Pérou, il y a très longtemps. C'était dans un train. Et ça, c'était quand je travaillais sur la discrimination sur les Roms dans les pays de l'Est.
3: C'est un travail ethnographique.
4: Oui.
3: Magnifique. Et le noir et blanc, c'est votre sujet de prédilection ?
4: Je continue à faire du noir et blanc. Ah, je préfère le noir et blanc. J'ai fait de la couleur parce que j'ai travaillé pour les magazines, mais ma culture photographique, c'est le noir et blanc.
3: Et pourquoi ?
4: Parce que c'est les premières photos que j'ai vues. C'était des photos noires et blancs de classiques dans l'histoire de la photographie. Et c'est ce qui m'a tout de suite plu, c'est ce qui m'a tout de suite ému. Et donc, quand j'ai commencé la photo, on ne faisait pas beaucoup de couleurs. Donc j'ai fait du noir et blanc, j'ai continué, j'ai fait de la couleur, mais je ne suis pas un coloriste. Il est là.
3: Et est-ce que vous pensez que la photo couleur avantage la perception de sujet par
4: Non, c'est différent, c'est différent. Il y a des très bons photographes coloristes. Ils racontent une chose différente.
3: Ferme-le deux fois. Fais les deux.
2: Essayez d'être bien éclairé, s'il vous plaît. Donc d'aller vous reculer légèrement, de manière à être...
3: Voilà. Ouais, on est bien là, on fait la photo.
2: Déjà, tu regardes pas très bien, t'as l'habitude d'être sur photo, toi.
3: Comment ?
2: C'est toute ta vie.
3: Pourquoi tu dis ça ? Bah ouais, tu vois, j'essaye de cacher la misère, quoi.
2: Les cheese. Non, pas trop.
3: Ah oui, non, mais bon, tu m'as fait rire. Non, mais on peut se regarder, sinon.
2: Ouais, regardez-vous. Non, restez là, c'est moi qui bouge. Voilà.
3: C'est le photographe qui bouge, Alain ?
4: Oui.
3: Toujours ?
2: Tu le sais, ça ?
4: Oui.
2: Mais je déconne.
3: Voilà, par exemple...
2: Comme si j'avais donné une leçon, tu
3: sais. Non, mais un jeune photographe qui arrive et qui souhaiterait éventuellement avoir de vos conseils et qui vous auriez peut-être, allez, 4-5 conseils à donner, ce seraient lesquels ?
4: D'être passionné, de beaucoup travailler.
2: Bon, ça va aller.
4: De suivre ses envies et ses idées. Et surtout partir sur des... essayer d'avoir des thématiques, quelque chose qui le prend, qui lui prend au corps. Ne jamais lâcher. S'il est passionné de photos, il ne faut pas qu'il lâche. Parce que c'est pas évident, c'est très dur. Il y a beaucoup de concurrence maintenant, c'est très difficile de vivre de la photo, mais il y a des tas de nouvelles générations de photographes, de nouvelles générations, dont mon fils qui fait partie d'un collectif et qui arrive à se débrouiller tant bien que mal. Donc on n'abandonne jamais, mais il faut être passionné.
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L'émission est également disponible à l'écoute sur le site de canalb.fr. Eh bien, je vous souhaite un très bon week-end et à très bientôt. Bisous, bye!

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0: L'Aérien, duo pour guitare qui donna son nom au premier album d'un certain M. Ward, sorti en 99. Le M, c'est pour Matt, et Matt Ward, c'est deux décennies d'une discographie riche et passionnante qui le place dans les meilleurs artisans d'Americana indé, sans pour autant s'attirer tous les lauriers qu'il mérite. Ce soir, on va réparer ça en s'attardant sur son cas. Alors bienvenue dans le tri sélectif.
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5: Ouais, enfin, encore que je trouve personnellement moi-même que c'est un petit peu soft au niveau des échantillonnages. Enfin bon, c'est personnel, quoi.
6: Ah bon, tu trouves ?
5: Ah ben, complètement.
0: Alors qu'on s'approche peu à peu de la fin de cette émission, il y a encore quelques artistes que j'ai pas pu évoquer tout au long de nos 300 épisodes, et en faisant la liste, je me suis dit que Matt Ward faisait partie de ceux dont il fallait revisiter la discographie avant qu'on ferme la boutique. Le Californien a appris très tôt à jouer de la guitare en volant celle de son frère pour reprendre les Beatles. À 13 ans, il enregistrait déjà des premières démos, une ambiance lo-fi qu'on retrouvera en 99 sur son premier album, qui passera presque inaperçu mais va le placer dans une catégorie de folk indé où l'on retrouve aussi des gens comme Sparkle Horse, Vic Chestnut ou Jason Molina. C'est en 2001 que sort End of Amnesia, une suite autoproduite où Matt Ward bricole tout pour faire son propre mur du son intimiste.

Biographie d'un ami proche, Transfiguration of Vincent, est le premier petit chef-d'œuvre signé Matt Ward, un album concept qui va lui attirer d'excellentes critiques et le placer dans mon orbite à l'époque où, entre Andrew Bird et Bonnie Prince Billy, j'étais accro à la folk indé un peu émo, un peu aérienne. Ce qui m'avait amené en 2005 à lui faire confiance en plaçant un peu d'argent de poche dans le CD de Transistor Radio, quatrième album sorti chez Matador qui va vraiment lui offrir un succès public cette fois, puisqu'on retrouvera quelques chansons dans des pubs ou des séries télé. Et je remercie cet album car c'est grâce à l'une de ses reprises que j'ai pu découvrir le Pet Sounds des Beach Boys.

le gratin de l'Americana indé de l'époque. C'était donné rendez-vous en 2006 sur le cinquième album de Matt Ward, de Neko Case à Jim James, en passant par les Decemberists. Et deux ans plus tard, c'est l'actrice Zooey Deschanel

Après les débuts de sa collaboration avec Zooey Deschanel, Matt Ward propose un autre projet collectif avec le supergroupe Monsters of Folk, réunissant la crème du folk indé de l'époque, puisqu'on a Jim Jens de My Morning Jacket, Connor Oberst de Bright Eyes et le touche-à-tout Mike Mogis, que des gens à qui j'aurais pu consacrer un tri sélectif sur Canal B, mais hélas, l'émission va bientôt s'arrêter. Heureusement, j'ai encore le temps de vous parler de mes albums favoris trop oubliés, comme All Time. Retenir le temps, sixième album de Matt Ward sorti en 2009, sans aucun doute mon favori, où on en entend de vieux amis comme Lucinda Williams ou Granddaddy, des reprises de Buddy Holly et de Frank Sinatra, bref, un magnifique pot pourri d'Americana. Si vous devez n'en écouter qu'un ce soir après l'émission, je vous conseille celui-là.

Extrait du 7e album de Matt Ward publié en 2012, où la formule ne change pas. Nappe de guitare atmosphérique, inspiration doo-wop, arrangement soigné et coup de main des amis John Parrish et Zoé Deschanel. Et toujours pas de révolution sonore quand Matt Ward nous revient en 2016 après une pause, où il a participé à des albums de potes ou à son duo She and Him. More Rain pourrait lasser les plus fidèles, mais il se trouve que j'aime particulièrement son ambiance pluvieuse, cotonneuse et ses hommages à Roy Orbison. Et comme vous le savez, quand on fait un tri sélectif, ça vaut le coup de fouiller, car c'est la toute dernière chanson qui est la plus belle.

Retour à une forme d'épure avec ce 9e album et à des sonorités plus folk et blues pour Matt Ward qui vieillit donc bien et tourne joliment en rond comme on aime parfois que nos artistes d'adolescence ressurgissent tous les 2-3 ans avec une nouvelle collection de chansons réconfortantes. Et en 2020, on était heureux de les savoir avoir du temps pour enregistrer. Matt Ward n'a pas chômé car il n'a pas sorti un mais deux disques cette année-là. Le premier enregistré avant la pandémie, le second pendant. Les deux délicieux et on va pas s'en priver dans cette rétrospective.

Il n'y a pas qu'avec Zooé Deschanel que l'ami Matt Ward aime s'attaquer à des reprises de standards, comme ici en 2020. Et c'était un plaisir de revisiter la riche discographie de cette valeur toujours sûre et discrète de l'Americana, surtout si vous êtes fan de mélodies doo-wop et de folk joliment produites. Un tri sélectif à retrouver, comme d'hab, en podcast sur le www.canalb.fr. Et tandis qu'un nouvel effort collectif est sorti l'année dernière, il faut remonter à 2023 pour avoir le dernier album solo en date de Matt Ward. Alors je vous laisse avec un extrait de ce 12e essai, et en attendant son retour, je vous dis à la semaine prochaine, si tout va bien.

0: Eh bien bonsoir, vous êtes bien sur Skanking Time en direct de ce Canal B tous les dimanches de 20h à 21h30. On est au complet ce soir car monsieur Erwan est de retour.
1: Comment allez-vous messieurs?
0: Ça va, Scantino, comment va-t-il?
2: Il va bien.
0: Eh bien ça va être une traditionnelle Skanking Time, mais cette année mon devoir est de sortir un petit peu des sentiers battus.
1: Bah oui c'est ça.
0: Je ne suis plus du tout dans le holdies comme l'année précédente par exemple, mais je vais vous soumettre une nouvelle fois du revival qui fait partie de la grande histoire du ska. Le revival, c'est ce que les Anglais ont proposé dès la fin des années 70-80, en passant par le two-tone jusqu'à développer ce style qui allait être très propre à l'Angleterre et pas que. Parce que je vous avais passé quand même des groupes allemands et hollandais il n'y a pas si longtemps. Je vous ai passé comme des Mister Review, des Rudrich and the High Notes. Je vous ai passé aussi les New Yorkais, des Toasters, vous voyez.
1: Ouais.
0: J'étoffe un petit peu l'offre que propose Skanking Time. Ça reste du ska, messieurs. Et ce soir, je ferai une petite ode comme ça, Hawk Knives. Et c'est vrai que c'est la première fois que je sors mon vinyle. Je me suis rendu compte que je n'ai jamais déballé. Je l'avais acheté il y a 20 piges de cela.
1: Ah bah ouais, voire même plus.
0: Il est resté vierge.
1: Non, c'est vrai.
0: Et oui.
1: Tu l'avais jamais écouté.
0: Et je l'ai écouté. Mais en fait, c'est propre. Énorme. C'est super propre.
1: Ah bah ouais, mais oui, c'est ce que je te disais. Et on en parlait hors antenne. Moi, quand la première fois que j'ai écouté ça, je trouvais pas ça. Je dis, oh ouais, c'est encore un truc un peu.
0: Ouais.
1: Tu vois, on était plus early. On voulait écouter vraiment du
0: boss, quoi.
1: Du cinéma reggae ou du ska vraiment années 60. Et c'est vrai que ça, c'était vraiment 90. Fin 90, bon, il y a un son qui est particulier, mais en fait, c'est. Non, t'as raison, c'est vachement bien.
0: C'est carrément chouette.
1: Ah ouais, carrément, ouais.
0: Mais et toi, t'as prévu quoi d'ailleurs, monsieur Herman?
1: Alors, moi, je reste dans les années 70, et en préparant mon émission, là, je me suis dit, ouais, je vais peut-être un tout petit peu trop loin. Je vous ai pris des compilations de reprises en reggae, mais parce qu'en fait, les producteurs jamaïcains donc produisaient en Angleterre, mais tu sais bien que le reggae existait à cette époque uniquement en Angleterre, et donc il y a certaines majors, donc c'est les distributeurs de disques si tu voulais, voulaient faire découvrir tout ça en France et un peu en Europe, et donc ils ont sorti pas mal de compiles en Belgique.
0: Pour faire du pognon avec les Français?
1: Bah pas forcément, pour faire découvrir le reggae surtout aux Français et aux Belges.
0: Il y a toujours un but mercantile malgré tout.
1: Oh, bah oui c'est sûr.
0: C'est normal.
1: Mais c'est des artistes anglais qu'ont essayé quand même, parce que c'est pas du pur trahison jamaïcain, hein. Donc voilà, mais il y a des bonnes reprises.
0: Et toi, Scantino, t'as prévu quoi?
2: Ben moi je vais te passer deux ou trois morceaux d'un album qui est sorti le 1er mai. Ben toi tu connaissais du coup cette chanteuse californienne Jackie Mendez.
0: Et on les a loupés parce qu'elle était passée avec les Steady 45 à Beauvais l'an dernier. Et c'est vrai que notre ami Redman avait prévu d'y aller, mais je crois pas qu'il y soit allé malheureusement.
2: Bah du coup moi je vais passer deux ou trois morceaux de son album qui est sorti le 1er mai, et après je vais partir dans les années 70 avec des reprises ou non de morceaux de reggae qui ont plutôt funk, qui ont des reprises funk, soul, voire même un peu disco, qui ont été faites dans les années 70 en Angleterre. Il y a quand même des superbes morceaux, quoi.
1: Ouais.
0: Eh bien, c'est parfait. C'est Skanking Time, c'est ce Canal B. Je voulais faire un bon anniversaire à Jerry, mon pote cuisinier qui nous écoute, qui fête son anniversaire aujourd'hui. Gloire à toi, Jerry. Hâte de te revoir en cuisine. Et malheureusement, une nouvelle fois, l'histoire est entachée de la Jamaïque, car Carlos Malcolm est décédé cette semaine. Figurez-vous qu'il était né en 1935 à Panama. Et ce n'était pas qu'un musicien, malgré qu'il faisait... Il faisait du trombone, il faisait de la guitare, il faisait des percussions, comme beaucoup de personnes.
2: On parle bien, c'est Carl Malcolm aussi, parce que moi je vais passer un morceau de lui justement tout à l'heure.
0: Ah bah tiens, ça tombe bien.
2: Ouais.
0: Et c'est vrai que lui, là, c'était vraiment un orchestre, hein, il avait vraiment un orchestre derrière lui, et il est passé vraiment de tout ce qu'allait être mento au ska. Il a même des morceaux qui sont sur les compilations Trojan, sais, la compilation Orange notamment, avec le célèbre Bonanza Ska, qui était une série télévisée très western, très célèbre aux États-Unis.
1: C'est peut-être son morceau le plus connu en ska. Hein.
0: C'est le plus connu, mais je te passe le morceau que Mr. Bones avait fortement apprécié, car c'est une reprise c'est un petit peu surf comme morceau, c'est le Ghost Rider in the Sky. Je crois que monsieur Blamblam le connaît, monsieur Blamblam qui est visiteur ce soir, et il nous a fait une sacrée émission la semaine dernière lors d'une Soul Full Time qui sera bientôt en rediffusion.
2: Et ce morceau-là, il a même été repris par les Kinkert, le Ghost Rider.
0: Oui, ce qui est normal, Kinkert.
2: Ça vous dit pas rien,
0: groupe de Psychobilly. Très funky, très rigolo. C'est parti messieurs, avec un hommage à ce grand personnage qui nous a quitté une nouvelle fois. C'est Carlos Malcolm, Ghost Rider in the Sky. C'est Skanking Time, c'est Canal B du direct.

0: Waouh, c'était un morceau qui s'appelle Apache, je crois, monsieur Blamblam l'a dénommé. On pense peut-être que Johnny Cash l'aurait aussi interprété, car il a été repris
1: maintes fois, ouais.
0: Michel Mister Bonz nous avait parlé aussi d'une reprise surf lorsque je lui avais soumis ce morceau à l'automne dernier. Et donc c'était le grand hommage à ce grand personnage qui était Carlos Malcolm. Et j'enchaîne avec un revival 100%, les fameux Hog Knives, le groupe revival 100% du Sussex en England, formé en 1982. Ils ont énormément tourné, ils ont quand même 3 albums, et c'est vrai qu'ils ont fait beaucoup de dates en Europe, et ressorti cet album sur Grover, le label allemand. J'enchaîne 2 morceaux magnifiques, car je me suis fait plaisir, tu vois, en écoutant pour la première fois ce vinyle depuis 20 ans que j'ai déjà.
2: Bah ouais, c'est...
0: Grâce à toi, c'est monsieur Erwan.
1: C'est curieux.
0: Ouais, c'est
1: funny. T'as attendu 20 ans.
0: It's so crazy.
1: Ah bah ouais, t'étais mûr pour l'écouter.
0: Eh bien, c'est parfait. C'est pour ça qu'on va tous ouvrir grand nos écoutilles pour accepter les Hog Knives du Sussex, messieurs, du revival ska des années 90.

0: 96, comme quoi c'est pas tout.
1: Ah non,
0: c'est tout jeune, mais non. Comme quoi j'étais passé la trappe. Et comme je vous dis, je sors de mes sentiers battus, les Holdies, cette année 2026.
1: C'était le seul qui était resté sous scellé, en fait.
0: Oui,
1: ah,
0: oh, non, j'en avoir d'autres.
1: C'est vrai.
0: Je vais en avoir d'autres, ouais.
1: Ok.
0: Je les garde pour de prochaines émissions.
1: Bah ouais, c'est ça, ouais. T'hésiteras pas à les écouter. Ça se trouve, il y a des trucs super. Hein.
0: Bah ouais, comme quoi. Hein. C'est pas sorti de sous le sabot d'un cheval, en tout cas.
1: Non, c'est sûr, c'est sûr.
0: Je vais enchaîner avec les Pama International. Tu m'as dit qu'ils ont sorti plusieurs albums.
1: Oui. Mais c'était un groupe qu'on écoutait beaucoup avec
0: Fabien, au Lord.
1: Voilà, quand on faisait l'émission avec Fabien.
0: À Bruse.
1: Ouais, à Bruse, oui, c'est ça. Et il aimait beaucoup, je crois qu'il les faisait tourner un petit peu. Après, je connais pas bien leur discographie, mais ils ont fait quand même pas mal. Ouais, ils ont au moins 2-3 albums. Hein.
0: Et là, tu vois, c'est le Mad About You, un petit 45 tours comme ça aussi que je n'avais jamais joué sur Skanking Time, c'est normal.
1: C'est une reprise alors ?
0: Non, c'est pas vraiment une reprise. Bon, on va écouter, vous allez voir, on va se poser, c'est tranquille, c'est du direct, il est 20h22 avant ta petite Selecta. Il me reste une ou deux cartouches et monsieur Scantino terminera cette Skanking Time. Sur Scanal B, bien sûr.

0: À l'instant même, c'était donc les Pama International et le morceau Mad About You avec un son très lourd à la basse.
1: Ah oui, c'est carrément, ouais.
2: Ouais, on avait l'impression vraiment que le micro était calé derrière les...
0: Ouais, derrière les basses, ouais.
2: Ouais, derrière les haut-parleurs et qu'il y a un peu de souffle, quoi. Donc.
0: Ah, c'est ça, c'est du 45 tours, c'est du direct. Mon dernier morceau, messieurs, et le suivant, c'est The Burial. On en parlait, monsieur Scantino, un groupe formé en 1981. La petite particularité de ce revival band, c'est le côté très oi, car c'était surtout les skinheads qui jouaient dans ce groupe. Ils ont fait partie d'énormément de concerts oi, et pas que, avec les Bad Manners, avec les Business, ils ont joué avec les Damned. Enfin bref, un gros palmarès. Ils paraissent même sur des compiles oi comme Oi The Demo par exemple. Et c'est vraiment du revival avec du cuivre. Et ils ont fait un seul album, mais ils ont énormément tourné. Et là vraiment, ils tournaient même avec les Redskins, un groupe que j'aime, que toi tu n'aimes pas, monsieur Erwan, je sais.
1: Ouais, non, ouais, c'est. Enfin, faudrait que je réécoute peut-être alors maintenant. Mais
0: j'adore la voix avec des reprises très sol des Redskins.
1: Ouais.
0: Un groupe très porté à gauche dans les années 80 ouais. En Angleterre.
2: Mais comme un morceau un peu skak, moi j'adore d'un groupe de aussi, c'est le Plastic Gangster des Four Keys.
1: Ah bah ouais, carrément.
2: Celui-là,
1: oui.
2: Il est incroyable.
1: Ouais, ouais. C'est un ovni pour leur discographie.
0: Par rapport à ce qu'ils faisaient, le côté oi punk.
1: Ah, complètement, ouais.
0: Plastic Gangster.
1: Ouais.
0: Vraiment somptueux.
2: Bon, on pourra peut-être se passer, d'ailleurs.
0: Bah, si tu veux, Scandino, il n'y a pas de souci. Le morceau qui suit, c'est donc les Burial. C'est mon dernier morceau, un groupe de revival. Vous l'avez capté, c'est les Skinheads. Le morceau Sheila, c'est Skanking Time. C'est ma dernière Selecta. Yeah, man.

0: deux morceaux complètement dingues. Le premier, c'était les Burioles avec celui qui passe à l'instant même, The Shella, un groupe. C'est marrant parce que ils apparaissent sur des compiles Oi, tout comme les Four Skins qui interprétaient Plastic Gangster, le morceau que Scantino vient de vous soumettre à l'instant même, un morceau complètement ovni de la scène Oi punk anglaise.
1: Bah, de leur discographie aux Four Skins, quoi.
0: Tout à fait.
1: Tu passes du morceau ICIB qu'ils ont fait à plein de morceaux et à celui-là.
0: Rien à voir. Là, gros coup de chapeau, monsieur.
1: De toute façon, cet album The Good, The Bad and The Foreskin, c'est une référence.
0: Ah ouais. Même leur live était chouette. Monsieur Erwan, c'est à ton tour.
2: Ouais, alors moi c'est vrai qu'on est plus dans la même période, on retourne en fin des années 60, au début des années 70. C'est vrai que dans les charts anglais, on commence à trouver pas mal de titres jamaïcains qui sont dans le top 10. Et du coup, on retrouve The Upsetter, Return of Django, Max Romeo, Wet Dream et tous les trucs comme ça. Et du coup, la musique jamaïcaine commence à vraiment gratter des parts de, en fait, entre guillemets, des parts de marché. Et surtout,
0: c'est la version capitaliste.
2: Ouais, c'est ça. Mais surtout, se faire écouter.
0: Mais c'était pas écouté en bourse, rassure-moi.
2: Non, mais pour un Jamaïcain, être dans le top 10 des charts anglais, c'était quelque chose de. Tu t'avais le jackpot, en fait.
0: Des bonnes actions.
2: Ouais. Donc, le son fin des années 60, début des années 70, l'air vraiment early reggae, il était un petit peu plus cuivré, plus funky, et un peu plus. Le tempo était beaucoup plus rapide. Et donc là, c'est la version vraiment, vraiment reggae qui marchait bien. En parallèle, dans cette même époque, il y avait des producteurs donc anglais qui se sont inspirés de ce son pour faire quelque chose de plus, un peu plus groovy, mais pas forcément reggae. Et notamment, il y a un producteur qui s'appelle Alan Axo qui a produit le groupe qui s'appelle les Mohawks et le fameux The Champs, qui est un somptueux morceau. Même tout l'album était sorti sur le label Pama, l'album et puis leur single aussi. Et du coup là, ce qu'il a fait et ce qu'ont certains groupes ont commencé à faire, ils ont commencé à prendre le petit côté groovy, le petit côté funky, un tout petit pointe de reggae, mais ils ont commencé entre guillemets à inventer leur funk britannique.
1: C'est exactement ce que je vais te passer tout à l'heure dans la sélection que j'ai faite, quoi.
2: Ok, d'accord.
1: Et comme les Pioneers avec leur Papa Was a Rolling Stone des Temptations, tu sens que c'est du reggae, mais tu sens que le groove et la funk est passé
2: ouais,
1: par là, quoi.
2: Ouais, ouais, ouais. Et à cette même époque, dans les années fin 60, début 70, le reggae existait uniquement en Angleterre. Tout ce qui était français, nous, on avait eu quand même sur le label, on avait eu des chanteurs de ska ou des trucs comme ça. Je sais plus quel gros label français avec des belles pochettes. Enfin, bref, Fontana, peut-être.
0: On a eu Henri Salvador.
2: Ouais, ouais. Mais du coup, en fait, certains producteurs ont commencé à se dire ce qu'il y a de bien, c'est que le côté pop anglais avec les Mohawks qui avaient leur côté groovy, ça marche bien sur le public, et donc il fallait faire amener le public entre guillemets européen, donc français, belge et toute l'Europe à connaître et à commencer. Il voulait qu'il commence à écouter du reggae, parce qu'en fait Bob Marley, lui, à cette époque, il commençait tout juste sa carrière en 69, il n'était pas encore ultra connu. Le reggae en France, il était vraiment apparu dans les années 4, début 80, parce que Bob Marley explosait, et c'est tout. Quand tu parles de reggae, chaque français dit c'est Bob Marley. Ouais.
1: Serge Gainsbourg aussi qui avait fait ses albums. Serge Gainsbourg aussi qui était un ovni.
0: Il y a eu Jimmy Cliff.
2: Ouais, mais Gainsbourg, lui, c'était dans les fins 70, donc.
3: Oui, je me permets de dire, oui, c'est fin des 70, parce que Bob Marley est mort en 81. Donc c'est fin des 70, ça marchait très fort.
2: Ah oui, exact, ouais.
3: Voilà.
2: C'est ah oui, il est mort dans les années 80,
3: Il est mort juste après l'élection Mitterrand.
2: Ouais, exact.
0: Voilà. 81.
3: Oui.
0: Merci Blamblam, tu vois, là, on a bien reconnu le grand personnage.
2: Et du coup, il y avait très très peu de labels spécialisés dans le West Indies, et donc il y a eu à tourner pas mal de compiles reprenant des standards jamaïcains, parce que les producteurs jamaïcains vendaient leurs droits d'auteur, notamment en Angleterre pour le label Trojan ou Pama, mais aussi pour les autres d'autres labels extérieurs à l'Angleterre, pour pouvoir développer leur un petit peu leur part de marché, si on peut reprendre cette phrase-là.
0: Côté libéral.
2: parce qu'en fait, ils vendaient leur titre, mais le label avait le droit de le retravailler comme il voulait, et donc redonner un petit côté, un petit peu pop, si tu veux. Donc on va pouvoir s'écouter des titres que l'on connaît par cœur, donc on va retourner sur du Liquidator, sur du Return of Django et d'autres trucs, mais vous allez voir, c'est enregistré quand même en Angleterre.
0: Revu et corrigé,
2: il y a le petit côté un petit peu pop, et les Jamaïcains ou les producteurs jamaïcains n'aimaient absolument pas ce son, parce qu'il n'y avait rien d'authentique, mais c'était diffusé dans toute l'Europe. Alors on retrouve notamment sur le label Blue Elephant, qui a sorti lui énormément de musiciens jamaïcains. On retrouve du Prince Buster sur ce label là. Là c'est il le présente comme un album de Owen Gray, et quand tu vois sa discographie, il est absolument pas présent. Et donc le fameux Owen Gray, il interprète tous les standards jamaïcains.
1: J'ai vu le Hit Make de Desmond Dekker.
2: Ah ouais, donc il y aura du Desmond Dekker, le Wet Dream de Max Romeo, le Red Red Wine, etc., etc. Et on va enchaîner comme ça sur d'autres compiles. Donc faudra peut-être être indulgent, parce que c'est du reggae,
0: c'est ça,
2: 70. Ouais, c'est du reggae.
0: Cette
2: 70.
0: Année 2026, on change complètement.
2: Ouais, c'est
1: pas
2: sûr.
1: Ce qu'ils avaient appelé, tu sais, trop gens, ils fait des compiles comme ça, les Garden Reggae, où c'est des morceaux que tu connais, et en fait, c'est vraiment.
2: Là, en fait, c'est absolument. Ils sont. Tu vas voir, c'est pas des Jamaïcains, parce que ça sonne pas comme des Jamaïcains. Ça a été créé en studio, et c'est uniquement créé pour la compile, en fait, et pour faire découvrir un petit peu le reggae.
0: Et ben, c'est parti.
2: On va pouvoir s'écouter dans un premier temps. Il me semble que j'ai calé le Phoenix City, qui était à la base Roland Fonso. Mais là, c'était un groupe. Il est même pas mentionné. On sait juste que c'est Owen Gray qui chante dans certains titres, et encore on se demande si c'est vraiment lui. On peut s'écouter Phoenix City.
0: C'est Skanking Time en direct, c'est la Selecta de Monsieur Erwan. Phoenix City.

0: monsieur Erwan.
1: On a pu s'écouter dans un premier temps une compilation qui s'intitule How Reggae Is That Elephant Over There. C'était le morceau Phoenix City. Alors c'est
0: Phoenix
1: une
0: City.
1: C'est une somptueuse pochette. Généralement, ils misaient un petit peu tout sur la pochette, même si quand même les certains titres sont plutôt pas mal. Voilà. La pochette, donc c'est souvent des très belles femmes afro-américaines et voilà. Donc c'est normalement c'est interprété par Owen Gray.
2: Et c'était bien la mode à cette époque. Bah tu regardes les premières Tighten Up dans ces années-là, c'était à fond Sylvia Bayo.
1: Ah oui, carrément, ouais. Et bah, Sylvia Bayo, je crois qu'on la retrouve ici sur une autre compile.
2: Exactly, ouais.
1: Voilà, les fameux Jumbo Sterling All-Star. Je vous passerai peut-être un morceau, c'est pas non plus somptueux.
0: C'est pas l'éclate.
1: Non, c'est pas l'éclate. En tout cas, le deuxième morceau, c'était You Got Soul, normalement interprété par Johnny Nash, il me semble. Là, c'était les Aggressors. Alors, les Aggressors, c'est une... Tout le monde a acheté ça uniquement pour la pochette, parce que c'était... on voit quand même...
0: Un jeune skinhead.
1: Un jeune skinhead anglais, typiquement anglais, avec vraiment les brocs, etc.
0: Les bretelles, la chemise.
1: Et en fait, c'était vraiment... c'est, tout n'est pas bien quand même, hein, je tiens à dire, sur cette compile, malgré que la pochette soit sublime. Mais bon, on a pu s'écouter You Got Soul. On était reparti sur un Wet Dream interprété par Owen Gray, enfin sur la compile où
0: reprise de Max Romeo, morceau très sulfureux.
1: Oui. Et on avait fini sur une autre version de Liquidator, une version beaucoup plus travaillée avec un peu plus de peu plus d'orgue, mais
0: c'est l'hymne de Chelsea.
2: Ouais. Signarigi All Stars.
1: Oui. Et là, c'était qui? Bah, c'était Liquidator, uniquement des The Aggressors. On va enchaîner et peut-être finir comme ça. Je vais pouvoir te laisser la place avec le Guns of Navarone, le somptueux morceau, il me semble, d'Escatalex et interprété par Roland Alfonso.
2: Mais même ce que je trouve drôle sur ta pochette, c'est que le Owen Gray, c'est avec un E et pas un A.
1: Bah souvent des fois il est
2: oui, il modifie les trucs, mais
1: moi je l'ai j'en sais rien franchement.
0: On demandera à Yannick Maréchal. On
1: peut s'écouter peut-être un titre où il chante, parce que là on va aussi s'écouter le Guns of Navarone, mais c'est une instru. Et puis on finira peut-être par un autre truc. Je sais pas trop ce que j'ai calé, mais en tout cas voilà, c'est des versions, deux versions, et le public européen était ravi. Chose que c'est vrai qu'en France, le Bob Marley était assez connu dès le milieu des années 70. Me dit
0: Monsieur Erwan. Il y a Monsieur Blam Blam.
3: Oui, tout à fait, ouais, quand même. Coluche en parlait dans ses sketchs.
0: Coluche en parlait
3: dans ses sketchs.
1: Sketch.
0: Même t'as une anecdote sur François Mitterrand, c'est ça?
3: Non, c'est que Bob Marley est mort le lendemain de Mitterrand, et de l'élection de Mitterrand, et sinon, oui, Coluche avait fait la blague sur le pape qui avait attiré 35 000 personnes payantes, et que Bob Marley est arrivé, le pape c'était gratuit, et Bob Marley en avait fait 50 000 payantes, quoi.
1: Ouais.
3: Donc c'était quand même, puis on s'est passé à la radio, il y avait les disques qui se vendaient.
1: Oui,
3: bon,
1: oui.
3: Après, il est plus connu maintenant encore, c'est sûr.
1: Ouais. À Paris aussi, il y avait tout un petit collectif dans les années 70 qui collectionnait, et qui allait même en Jamaïque récupérer des 45 tours.
0: Diguer.
1: Et ouais, j'avais discuté un petit peu, j'avais envoyé des messages avec ce gars-là, et il disait, à cette époque, en fait, fallait connaître les bonnes personnes. Il y avait quand même des sound systems qui existaient dans les, on peut peut-être dire des squats ou des trucs comme ça, mais il y avait quand même, c'était quelque chose de très très très pointu. Là, c'est vraiment pour le grand public, hein. On n'est pas sur du gros roots, on est loin du roots, on est loin des grosses dread et des soirées enfumées dans une cave.
0: Ou des soirées dancehall parisiennes.
2: Même les premières soirées sound system en Angleterre, après le skin reggae, quand il a commencé à avoir vraiment des soirées, les premiers sound system avec des jashaka et tout, c'était quand même un peu des soirées un peu subcultures.
1: Ouais. Ah oui, carrément, ouais. Ouais, ouais.
0: Donc on enchaîne avec quoi, monsieur Erwan?
1: Le Guns of Navarone.
0: C'est parti, c'est Skanking Time. Ça.

0: Monsieur Erwan, toujours au tableau.
1: Alors c'était les deux, la, ouais, les deux morceaux que j'ai pu passer, c'était le Guns of Navarone.
0: Qu'on a bien reconnu.
1: Ouais, avec une nouvelle version. Et le dernier titre, voilà, c'est ça, j'en perds mes
0: moyens.
1: Mes mots. C'était le Moon Hop interprété par The Jubilees. Bah c'était une reprise de
2: Derek Morgan
1: et c'était sur leur Grooving Reggae, voilà, une autre compile d'un groupe absolument méconnu qui interprète que des standards entre guillemets jamaïcains, avec toujours cette fameuse femme un tout petit peu dénudée.
0: Cette
1: même,
0: belle hein. femme,
1: oui, oui, cette belle femme, exactement. On va pouvoir finir ma petite sélection.
0: Ton ultime morceau, Erwan.
1: Je ne sais plus trop
0: ce que tu l'as calé.
1: Il me semble, je sais pas ce que j'ai calé en fait.
2: Red and Wine.
0: À Owen Gray.
1: Ah oui, pardon. Le Red Wine, qui on en parlait.
0: Que UB40 a repris avec brio.
1: Et ben là, ce sera, on sait même pas quel groupe, mais c'est les potes de Owen Gray qui, je le rappelle, ne met pas cet album dans sa discographie.
2: C'était Johnny Clarke, le premier truc, non? Le premier morceau original en skin reggae qu'on connaît tous, c'était Johnny Clarke, non?
0: Non. Je l'ai en tête, mais c'est pas Johnny Clarke, non.
2: Ah, il me semble que ça.
0: Non, du tout.
2: Sur les mêmes, les compiles, les Trojans, Skinhead Reggae Boxset.
0: D'accord, mais c'est pas Johnny Clarke.
1: Là, je ne sais pas.
0: Celui qui a interprété pour la première fois Red Wine.
1: Ah, bah c'est Tony Tribe.
0: Tony Tribe, yeah, ouais, man.
1: Ouais, c'est ça. Ouais, ouais. En tout cas, c'est lui, et c'est vrai que lui, il a fait. Je sais pas s'il avait les droits d'auteur, parce que ça a été vraiment maintes et maintes fois repris. C'est vrai qu'on l'a tellement écouté qu'à la fin, j'avais plus envie du tout de l'écouter.
0: Oui.
1: Mais bon, là, c'est une belle version.
0: Et le français moyen le connaît par rapport au UB40.
1: Exactement. Je vais pouvoir dédicacer ce morceau à Thomas et Bastien qui nous écoutent.
0: Ta progéniture.
1: Bah, mes deux petits choux.
0: Tes kids.
1: Et à l'italienne. Qui doit boire son petit vin rouge
0: Francesca. C'est une épreuve le 5 et 6 juin,
1: ouais.
0: 7 juin.
1: Ouais, ouais, qui doit travailler
0: ardemment.
1: Ouais, ardemment. En tout cas, on leur dédicace ce morceau Red Wine.
0: C'est parti, c'est Skanky Time.

0: C'était donc le dernier morceau de Monsieur Erwan. Et on enchaîne avec Scottino de retour.
1: Eh ben ouais, moi je vais te mettre un Jackie Mendez. Son album sorti du coup le 1er mai dernier. C'est une chanteuse californienne.
0: Et ouais, qui tournait avec les Steady 45.
1: Ben ça, tu vois, je le savais pas. Tu vois, moi je me suis écouté son petit album tout à l'heure, tranquillou, à la maison. Et je passerai que un, voire deux morceaux d'elle parce que l'heure tourne et que j'avais plutôt envie de continuer dans le même vibes que Erwan en vous passant des morceaux plutôt soul.
0: Comme je vous ai dit, l'an dernier, figurez-vous, elle avait fait une tournée européenne, elle avait fait une date à Beauvais, accompagnée du magnifique groupe californien, les Steady 45, magnifique groupe. Et on avait loupé ça, il y a eu un espèce de covoiturage, mais qui n'a jamais existé malheureusement, partant de Rennes. Ah.
1: Et du coup, le premier morceau que je vais te passer, ce sera le Come Back To Me, et c'était sur le label At Blackbirds Records.
0: Et bien c'est parti, c'est la Selecta de Monsieur Scantino, Jackie Mendez, grande chanteuse américaine, et c'est tout récent, hein, c'est de 2026 il me semble.
1: Là, l'album sort du 1er mai dernier, tu vois, du coup il y a deux semaines. Quoi.
0: C'est perfecto.

0: Ouais, Scantino.
1: Et bah, du coup, c'était Jackie Mendez et son Come Back to Me. Et là, on va passer plutôt dans ce que je voulais passer, plutôt une époque un peu plus groove, un peu plus 70.
0: Ouais, comme ce qui passe là, le très funky.
1: The Soul Messenger, c'est le morceau, et le morceau sera Do It Till You're Satisfied.
0: Ouais, quand cette compil est sortie, j'en pouvais plus là, la soul full de chez Trojan.
2: Ah ouais, ouais, carrément, ouais.
0: Et là, on la laisse couler, c'est ça Scantino, c'est ça l'idée. Est-ce que tu veux que je te fasse un petit pull-off?
1: Tu peux, mais tu vas voir, ça va être que des morceaux de reprise ou non, mais tout incroyable.
0: Yeah man, Soul Messenger. Do it, you're satisfied, c'est ça?
1: Exactly, monsieur Julien.
3: Ah bah c'est BT Express alors.
0: Oh, c'est surtout Smoking Time, c'est Scandal B, frère.

0: Ouais, c'est la sélection de Scantino.
1: Eh ben on avait commencé, là c'était bien funk, soul funk, c'était le Soul Messenger, Do It Till You're Satisfied. Ensuite c'était le Shark Wilson and the Basement Eaters, le Make It Reggae, et Erwan, tu apparemment
0: Make It Reggae.
2: Ouais.
1: Et tu me disais que Yannick Maréchal t'avait dit que ce disque était nul, quoi.
2: Non, pas ça, c'est pas ça, c'est qu'en fait il savait que j'écoutais du funk, il m'avait dit, j'ai ça, si tu veux je te le vends, je
0: sais pas. Mais tu sais que c'est...
2: Mais oui.
0: C'est le premier morceau du premier CD de la box set Soulful.
1: Il y a pas mal de morceaux de cette boxette là justement à prendre.
2: C'est les Agrolites qui ont repris ce titre
0: sur scène.
2: Oui.
0: On les avait vus, c'était une dinguerie avec leur dirty reggae.
2: Et il n'est pas sur album
0: Non, pas du tout.
1: D'accord. Et d'ailleurs, ils vont sortir leur nouvel album le 5 juin. Le Atomic Bombs, il me semble. Qui va s'appeler comme ça, et on avait enchaîné parce que là j'ai un peu mixé les morceaux, là va vite,
0: ce sera
1: le Chosen Few et Shaft, putain quel morceau incroyable. Ensuite c'était les Pioneers, Papa Was a Rolling Stone, et là on s'écoute encore un cover revu et corrigé par Inner Circles, un groupe anglais d'ailleurs, c'était le Rock the Boat, et là on va se mettre une reprise de Carl Douglas revu et corrigé par Lloyd Parks, le Kung Fu Fighting.
0: Eh bien merci, on se dit au revoir messieurs.
2: Il y aura peut-être un
1: petit morceau pour Adriano.
2: Ouais.
0: Eh bien, ça va être serré, les gars. C'est pour ça que tu vas devoir pitcher Scantino. Arrivederci. Sayonara, Kenavo. Sur Canal B, bien sûr. Kung Fu Fighting de Scantino.

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0: Bonsoir à toutes et à tous, bienvenue sur Canal B 94 MHz pour cette 793e de Metal Injection. Nous sommes le dimanche 17 mai, il est 21h30, passé de quelques minutes, et vous êtes en compagnie de Yannick.
1: Bonsoir Olivier, bonsoir à chacun et chacune.
0: Bonsoir Yannick, bonsoir à toutes et à tous. Voilà, nous allons donc avoir une playlist un petit peu énervée, mais avec des petites choses rigolotes. Mais on va tout de suite ouvrir les hostilités en compagnie de Frontline. Donc voilà, on commence lentement.
1: Voilà, en douceur, avec voilà, du FM.
0: Suivi d'un bon Love of God.
1: Ouais, voilà, bon, on passe un peu du coq à l'âne, mais bon, c'est ça aussi, Metal Injection sur Canal B, Radio Curieuse.

0: À l'instant, sur les ondes de Canal B, il s'agissait de Lamb of God avec leur petit morceau parasocial Christ, extrait de Into Oblivion, une sortie Epic Records du 13 mars dernier.
1: Et c'était précédé de Frontline, groupe bien connu signé chez Frontiers. Ils ont sorti un album vendredi dernier qui s'appelle Rebirth. On s'en est écouté un extrait qui s'appelle Two Tickets to the Afterglow.
0: Et nous continuons cette 793e de Metal Injection en compagnie de Temple of Void, suivi de Luder.

0: l'instant sur les ondes de Canal B, c'était La Odeur avec le morceau Eilish Rock'n'Roll, un album qui s'appelle Devil's Night. C'est une sortie Fighter Records et c'est assez frais dans les bacs puisque ça date du 14 mai dernier. Quelle belle et magnifique date!
1: C'était donc précédé de Temple of Void avec l'extrait de l'album The Crow qui s'intitule A Dead Issue, une sortie Relapse Records du 6 mars dernier.
0: Et nous allons enchaîner avant de retrouver le classique et la reprise de la semaine avec Night Spectre suivi de Savage Master.

0: À l'instant, sur les ondes de Canal B, il s'agissait de Savage Master avec le morceau One Step Closer to Love, extrait de The Power Wandering Time. Et c'est donc une sortie Shadow Kingdom du 1er mai 2026.
1: Et c'est fort sympathique. Juste avant, c'était Night Spectre, un autre groupe fort sympathique. On s'est écouté le morceau Night Spectre, extrait d'un album éponyme qui s'appelle Night Spectre. C'est leur premier album et c'est un peu une avant-première Metal Injection puisque ça sortira via Dying Victim Productions le 22 mai prochain. Il est temps, amis auditeurs et auditrices, dans cette 793e édition de Metal Injection, de retrouver le classique de la semaine. Et ça ne nous rajeunit pas, surtout qu'on n'était pas nés. Il y a 50 ans, jour pour jour, Rainbow, avec le regretté Ronnie James Dio, sortait l'album Rising. On va donc s'en écouter un extrait, et pas forcément le morceau le plus connu, mais en même temps, tout le disque est bon. Donc voilà.
0: Et ce sera suivi du groupe D'Artagnan, que je ne connaissais pas avant, et qui fait donc une reprise de Trian.
1: La joie de Michaud.
0: Voilà, donc je vous laisse découvrir, et en plus le groupe apparemment n'est pas français, donc voilà, quand même performance.
1: Ah, pour Trian, oui, d'être repris par un groupe effectivement...
0: Et puis pour le groupe, parce que c'est pas forcément le morceau le plus facile à reclasser dans une playlist.
1: Effectivement. Rainbow et D'Artagnan, c'est tout de suite sur Canal B. On se retrouve juste après pour les news.

0: À l'instant, c'était donc la jument de Michaud, avait interprété donc morceau original, c'était Triane, et là c'est interprété par D'Artagnan. Donc un groupe qui a l'air un peu spécialiste des reprises. N'hésitez pas à aller jeter une oreille sur YouTube ou autre plateforme. Et c'est donc extrait de l'album Herzblut, une sortie en deçà. Qui date donc du 12/07/2024, parce que le 807e mois de l'année, je ne le connais pas. C'est une faute de frappe de ma part. Donc voilà, je fais mon mea culpa.
1: Il ne fallait pas le dire, les auditeurs ne voient pas la playlist tapée à l'ordinateur, enfin Olivier.
0: Ah bon oh.
1: Et non, nous ne sommes pas encore filmés. Ça viendra peut-être un jour. Juste avant, c'était Rainbow avec le morceau Do You Close Your Eyes, extrait de Rising. L'album fête aujourd'hui même ses 50 ans et c'était une sortie Oyster pour l'international et une sortie Polydor du 17, pour la France du 17 mai 1976. Il est temps, amis auditeurs et auditrices, dans cette 793e édition de Metal Injection, de retrouver quelques news du monde du métal. Et nous commençons, Olivier, avec des news de Flotsam et Jetsam.
0: Et oui, le groupe des États-Unis, pardon, de Power Thrash Metal publiera le 28 août prochain chez Napalm Records un nouvel album intitulé What's in the Temple.
1: Des nouvelles de Saxon. Le groupe sortira son 25e album studio le 22 janvier 2027. Il est d'ores et déjà entièrement prêt et un premier single sera dévoilé en septembre prochain. Et là, je viens de comprendre le secret de Saxon, c'est qu'ils sortent un album à chaque fois un an après l'avoir enregistré, ce qui explique pourquoi ils en sortent autant.
0: Le groupe de metalcore britannique Bullet for My Valentine sortira leur huitième album au mois de janvier 2027. Un petit peu d'attente quand même pour les fans.
1: Le groupe de black metal français Aemoth publiera le 22 mai prochain, donc très prochainement chez Agonia Records, son quatrième album qui s'appellera Black Dust.
0: Les Ricains de Sacred Reich sortiront leur nouvel album intitulé Into the Abyss fin 2026 via Metal Blade. L'album est actuellement en phase de mixage.
1: Le groupe de hard rock, super groupe qui s'appelle Iconic, sortira son nouvel album intitulé Two. Ce sera le 21 juillet de cette année via Frontiers. On devrait vous en passer dans Metal Injection bien sûr. Il comprend des anciens membres au passage de Whitesnake, Journey, Thin Lizzy et le chanteur de Stryper, en l'occurrence Michael Sweet.
0: Un peu un super groupe quoi. Le groupe de thrash metal américain Anthrax sortira son nouvel album intitulé Cursum Perficio le 18 septembre prochain via Nuclear Blast Megaforce, premier album du groupe depuis 2016. Il comportera 11 titres et le single It's for the Kids. Et le single est dispo depuis vendredi dernier déjà, voilà, sur les plateformes.
1: Oui, voilà, depuis le 15 mai. Puisque nous sommes le 17.
0: Ouais, tout à fait.
1: Exactement. À découvrir, Deathly Seat, c'est du thrash death chilien. Le groupe sortira le 19 juin prochain son album intitulé Death Like Essence of Time. Ce sera chez Life Eternal Productions et le titre Inexorable Death Pain, tout un programme, est déjà en ligne. Donc premier album pour ce groupe.
0: Deux news de chaises musicales. Je vous annonce la première. David Ingram, le chanteur de Benediction, groupe de death metal anglais, annonce donc son départ du groupe pour raison de santé. Souffrant d'arthrite, l'augmentation de la douleur l'empêche d'assurer le chant au sein du groupe.
1: Y aura-t-il un remplaçant? Nous verrons. Et enfin, vous le savez, Dragon Force, groupe de power metal du Royaume-Uni qu'on ne présente plus, vient d'annoncer qu'Alissa White Glues venait de rejoindre au poste de chanteuse, de rejoindre le groupe aux côtés de Mark Hudson, qui est aussi un chanteur, je crois. Donc il y aurait deux chanteurs.
0: Oui, sauf qu'elle a une voix gutturale et lui a un chant très aigu.
1: Ça peut être surprenant. Mais elle n'était pas dans un autre groupe avant?
0: Avant, elle était dans Arch Enemy.
1: C'est ça.
0: Et elle a quitté le groupe, mais une remplaçante a été trouvée assez rapidement, donc je ne sais pas, on ne sait pas les dessous de l'affaire. Et aussi, elle a participé à pas mal de featuring, tout ça, et je ne sais pas si elle a pas même tenté un album solo. Je ne crois pas. Non, je crois qu'il y a eu des featuring avec une ancienne guitariste de notre ami Alice Cooper.
1: Ah, Oriane
0: Strauss.
1: Ah oui.
0: Nita Strauss.
1: Oui, Nita Strauss, je pense à Oriane T aussi.
0: Il y avait,
1: ouais.
0: Et je sais plus, j'ai vu dernièrement, c'est vrai qu'il y avait beaucoup de featuring. Elle en a profité, et après, effectivement, voilà, on va pas faire tâche sur scène, puisque bon, voilà, le groupe a quand même de la popularité, elle a de la voix. Et...
1: Oui, ça fait 20 ans que ça tourne, voilà. Dragon
0: Force. Et Dragon Force a peut-être donné aussi un petit tournant avec des voix gutturales, alors qu'avant, ça devient un peu répétitif à la fin, de jouer très très vite avec des chants très très hauts, perchés.
1: Affaire à suivre.
0: Voilà, le mec est ancien fan de Rhapsody quand même.
1: C'est ça. Le mec, il aime bien les dragons.
0: Converti.
1: Et donc voilà pour les news de cette semaine. On va poursuivre cette 793e édition de Metal Injection, toujours sur Canal B. Non pas avec Savage Master, dont on vous a passé un morceau tout à l'heure, mais avec Savage Mania. Alors, il ne faut pas se tromper, hein, c'est pas le même. Et ce sera suivi de Chris Savouret. Et après, on continuera notre émission.

0: À l'instant, c'était Chris Savouret avec le morceau Triumph, extrait de 1966, peut-être la date du monsieur. C'est une autoproduction et c'est sorti le 3 mai dernier.
1: Et c'était précédé de Savage Mania avec le morceau Remorse, extrait de Demonic Assault, une sortie Fireflash Records du 15 mai dernier.
0: Tout fraîche dans les bacs, ça date de vendredi. Et une autre sortie récente du 8 mai dernier, c'est Acolytus, que l'on va s'écouter, suivi de Sokaya. Et on se retrouve juste après pour les concerts en Ille-et-Vilaine et en Bretagne.

0: À l'instant, Olivier, sur les ondes de Canal B, c'était Sokaya.
1: Avec le morceau Something Never Change, extrait du single du même nom. C'est une sortie Adventure Cat Records du 8 mai dernier. Pardon. C'est vrai, effectivement, si je coupe le mot dernier, ça fait con.
0: Ça aurait pu du tout dire la même chose. Ouais. Juste avant, c'était Acolytus avec le titre Vacuous Gods of the Abyss, extrait d'un disque qui s'appelle... Unearthly Kingdoms Nice Lifeless Stars, rien que ça. C'est une sortie Inverse Records qui date du 8 mai dernier.

0: Il est temps, amis auditeurs et auditrices, dans cette 793e édition de Métal Injection, de retrouver les dates de concerts à venir. Et Olivier, nous commençons avec le vendredi 5 juin à Rennes.
1: À l'usine, il y aura donc Prod & Roll qui présentera Tonecrust. Donc on va vous en passer un extrait dans quelques minutes. Ils seront en compagnie de The Discord et Amiante. Tout ça, c'est une affiche plutôt modern metal, death et hardcore. C'est à partir de 20h et le prix est libre.
0: Le samedi 6 juin à Rennes, au Brooklyn, vous pourrez, organisé par Metal Asso Corporation, pardon. Elle présente le Rennes Death Fest 2026 Spring Edition avec Nervous Decay, Necrown, Tregorgon, Beyond the Kraken et Merciless, Death Metal français culte en tête d'affiche. Donc autant dire une affiche 100% Death Metal, ou presque. C'est à 17h, c'est de 17h à minuit 30. Le tarif, c'est 15€ en pré-vente et 20€ en prix de soutien. C'est-à-dire que vous pouvez donner plus.
1: Si vous aimez l'éclectisme, rendez-vous le samedi 6 juin à Rennes à l'usine avec Near Death Experience, du Gothic Doom de Nantes, Dualysis, du Metal Prog de Lorient et Tokaos Down, du Black Metal Core de Rennes. C'est un prix libre mais obligatoire.

0: Soir. Donc espèce ou c'est...
1: Non, c'est... Espèce ou carte bleue.
0: Voilà. Ouais. Début du concert à 20h et la fin vers 23h, 23h30.
1: En gros, vous donnez ce que vous voulez, mais il faut quand même donner quelque chose. Voilà. Le samedi 4 et dimanche 5 juillet à Janzé, à la salle Le Gentieg, pardon, il y aura le Arvran Prod, présente le Arvran Fest numéro 4, avec notamment Arcona, NC Ferrum, Griffon, Prioré, Trollheart, Black Messiah ou encore Houl. Le pass de jour est à 73€, le pass un jour est à 44€ pour le samedi et 39€ le dimanche.
0: Samedi 25 juillet à Pipriac, à la salle des fêtes, Evans Colt Wild Production présente le Pipriac Metal Fest 3ème édition en compagnie de Lethal Core qui était dans le studio il y a une semaine, Evans Colt du Pure Rock and Roll, Nuit d'Orage du Post Black Metal, Dans ton culte du Black and Death Mellow, c'est à partir de 18h, 20€ en pré-vente, 25 sur place, 10€ pour les moins de 18 ans et gratuit pour les moins de 10 ans. La buvette et restauration seront sur place, bien évidemment.
1: Et voilà, dans ton culte, hein, d'accord, ne pas faire la même blague que Benoît Toquet la semaine dernière. Donc je vous renvoie vers le podcast sur canalb.fr et sur la page Facebook Bézétage Metal Injection, où effectivement il avait oublié de lire le T à la fin. Donc voilà, c'était assez rigolo. Bon bref, on termine avec le samedi 3 octobre à Mordel à l'Antichambre. Il y aura le Mord Health Fest numéro 3 avec notamment Sujin, Loco Muerte, Enlightened et Crop Circle, donc une affiche mélodesque, crossover, trash, metal stoner, groove, southern rock. C'est à 19h, le tarif est de 55€ pour les familles, donc jusqu'à 4 personnes, 3-4 j'imagine, 20€ sur place et 15€ en pré-vente. Pour ouvrir cette page concert en musique, eh bien, nous allons écouter un titre de cérémonie. On retrouvera ce groupe le 19 juin prochain au Hellfest. Et puisqu'on parle du Hellfest, eh bien, on se retrouve juste après pour la suite des concerts ailleurs en Bretagne.

0: À l'instant, c'était Cérémonie dans la page concert de cette 793e édition des Metal Injection avec le morceau Other Health, extrait, donc c'est un single, pardon, qui est sorti le 20 avril dernier vers Relapse Records, et on retrouvera le groupe le 19 juin prochain au Hellfest. Et on retrouve Olivier pour la suite des concerts ailleurs en Bretagne.
1: Du jeudi 21 au samedi 23 mai à Pezuet, à la salle de Aveldro, il y aura le Curse of Chaos 2026 avec notamment Bulldozer, Cabaret Phantom, Moondrag, Vicious Rumors, Temple of Baal et Aggressive Agriculteur. Le pass 2 jours est à 80 euros, le pass 1 jour à 45.
0: Le samedi 6 juin au Brook. Qu'est-ce que je dis ? Je fais n'importe quoi. Je me suis trompé de fiche.
1: Vendredi 22 mai.
0: C'est ça. Le vendredi 22 mai à Lorient, au Pit Dog, il y aura Lethalcore, qu'on a reçu aussi la semaine dernière. Et il y aura Life Waves, de l'alternative hard rock brestois. C'est à 19h et le tarif de 8 euros en pré-vente et 9 euros sur place.
1: Mardi 26 mai, à Rezé, au Cold Crush, il y aura Edzik du Death Metal et Corrosion de l'Alternative Metal à 19h. Et c'est pour un tarif à partir de 10 euros.
0: C'est rigolo, on entend des gens boulotter à l'antenne, c'est trop marrant.
1: Oui, voilà, j'ai deux petits gremlins qui m'ont accompagné parce qu'il n'y a pas école demain.
0: Et il faut leur donner à manger avant minuit, sinon ils se transforment. Voilà. Bref, le samedi 30 mai à Valette, au Champy-l'en-Bar, il y aura le Lead Armorigan 2026, 8e édition, avec notamment Luc Arbogast, Moonsorrow. Oh tiens, ce groupe est très ancien.
1: Luc Arbogast, c'est je crois un gars qui avait fait The Voice avec un style un peu viking et qui chantait très très aigu.
0: Ah, je ne connais pas. Par contre, Moonsorrow, ça me rappelle des souvenirs, ça. Oh là là. Il y a Morningwood également, il y aura Finterforst et encore Kata Edes avec Quentin Fourreau notamment. Donc une affiche viking metal, médiéval metal, pagan metal, folk, etc. Donc c'est à 13h30 que ça commence et le tarif est de 32 euros en pré-vente.
1: Des belles chenilles en peau de bête en prévision, je sens ça. Vendredi 5 juin au dimanche 7 juin à Nantes au Ferrailleur, Frozen Fest 2026, avec les groupes Mourir, Alta Rossa, Pilori, Salo, Iskandre. Le passe 3 jours est à 65 euros, 70 euros sur place. Vendredi 19 en pré-vente et 25 sur place. Samedi ou dimanche 29 euros en pré-vente ou 35 sur place.
0: Voilà. Il y a d'autres groupes à l'affiche du label Frozen Records. Bon, allez sur l'événement et vous les trouverez. On passe au samedi 29 août, pardon, à Carantec, dans le Finistère, à la salle du Kellen. Il y aura Slogger, groupe de métal, Lazadec, du trash metal qu'on ne présente plus, La Cabra, Progressive Death Metal, Antares non plus qu'on ne présente plus, et effectivement Tanork, du death metal breton, chanté en breton, que nous avons reçu il y a 15 jours dans les studios. C'est à 18h et l'entrée est gratuite.
1: Et on clôture cette salve de concert avec le samedi 5 septembre à Nantes au Ferrailleur. Fermez vos bouches un petit peu, vous, quand vous mangez. C'est dingue ça. Il y a Abysmal Down du Death Metal, Gorod, très bon groupe bordelais de Technical Death Metal, et Allegion du Technical Death Metal. C'est un tarif à partir de 25,40€ en résa.
0: Et on va clôturer cette page concert en concurrence avec Tank Rust, et on va s'écouter un morceau puisque le groupe sera à l'usine, donc à Rennes, le 5 juin prochain.
1: Et c'est une avant-première
0: Metal Injection.

0: À l'instant, sur les ondes de Canal B, donc c'était Tancrust, Olivier, si tu veux bien.
1: Et oui, le groupe jouera donc à l'usine le 5 juin prochain. Et c'était le morceau Sun Can, extrait de Strike. Une avant-première Métal-injection. Et c'est une sortie Almost Famous Label qui sortira donc le 22 mai prochain, dans quelques jours. On s'enflamme.
0: Bah quand même, nous sommes le 17. Voilà, c'est vendredi prochain. Voilà pour les concerts de cette semaine. Et puis bah, vous les retrouvez évidemment et bien plus encore sur une seule page Facebook. Vous n'hésitez pas à liker et à partager. Elle s'appelle BZH.
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À l'instant, sur les ondes de Canal B, c'était Ingested, donc de la poésie, avec un featuring avec Peeling Flesh. Le morceau s'appelle Merciless Reflection. C'est un album qui s'appelle Denigration. C'est une sortie Metal Blade du 8 mai dernier. Juste avant, c'était Interest, avec le morceau Neon Frontiers. L'album s'appelle Constellation Zero. C'est une sortie Inverse Record toute fraîche, puisqu'elle date de vendredi dernier, à savoir le 15 mai. Nous allons poursuivre cette 793e édition de Metal Injection avec le dernier titre pour ce soir. L'émission est un petit peu plus courte que d'habitude peut-être, mais bon, ce n'est pas très grave. Il s'agit de Yos Iria. Le morceau s'appelle Blessed Be He Who Enters. Ouh là là, c'est un peu compliqué comme à prononcer. Et l'album s'appelle Gone With The Devil, une sortie également Metal Blade du 8 mai dernier.

0: à l'instant, Olivier.
1: C'était donc le groupe Ingested avec le...
0: Ah, pas du tout, c'était Yo Syria, parce que tu t'es absenté un petit moment.
1: Voilà.
0: Ça.
1: C'était Yo Syria avec le morceau Blessed Be Who Enters, extrait de Gone With The Devil, extrait donc... pas extrait, mais sorti chez Metal Blade, une sortie du 8 mai, beaucoup de sorties le 8 mai.
0: Exactement, même si chez nous c'est un jour férié. Alors nous avions ce soir un petit public qui va s'approcher du micro jaune et nous dire ce qu'il a pensé de l'émission. Alors dites-nous.
1: Nathan, qu'est-ce que tu as pensé de l'émission?
0: Ah, faut parler devant le micro jaune. Hein.
1: Ah bah si.
0: Ah oui, celui-là, ouais.
1: Ouais.
0: C'était comment? C'était bien, voilà.
1: Eline, t'as trouvé ça comment?
2: Bien.
0: C'était bien.
1: C'est bien la musique?
2: Oui.
1: T'écoutes ça à la maison?
2: Non, on écoute de la musique à la maison.
1: Contrat est forcé, c'est ça? Dites-le, c'est le moment où vous en avez marre d'écouter du métal, c'est ça?
2: J'en ai marre d'écouter du métal.
0: Ah, excellent.
1: Voilà, je ne pensais pas qu'il allait le dire. Après, je vous avouerai qu'il y a quelques groupes qui passent, et notamment Electric Callboy, qui passe très bien avec les enfants, parce qu'il y a quand même un côté un peu techno, facile à écouter, et puis bon, les chants gutturaux, du coup, ça passe quand même. Ouais, donc voilà, ça, si je peux vous conseiller des conseils, des groupes. Avantasia aussi, ils aiment assez bien, ça s'écoute bien.
0: Ouais, pour les enfants, voilà. Des trucs un peu rock, tout ça, voilà.
1: Et à une époque aussi...
0: Anel Natra, pas tout de suite.
1: On va attendre, voilà. ils ont pas encore... Et sinon, il y avait Evisorus, si vraiment ils sont plus en bas âge, 4-5 ans, il y a Evisorus pour leur mettre le pied à l'étrier. Après, voilà, forcément, Aldebert avec l'album Aldebert qui est aussi bien pour les enfants que pour les parents.
0: Voilà, une très bonne chanson sur le harcèlement scolaire d'ailleurs sur ce disque. Voilà, ainsi s'achève cette 783e édition de Metal Injection. Il nous reste à vous souhaiter une excellente fin de soirée à l'écoute de Canal B, une excellente semaine à l'écoute de votre station préférée. Et quant à nous, eh bien, on se retrouve la semaine prochaine, même jour, même heure,
3: même punition.

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3: Et c'est encore plus reposant. Canal B vous propose aujourd'hui une sieste musicale spéciale I'm From Rennes 2023, concoctée par la musicienne Suige. Elle s'intitule À l'aurore de l'oubli et commence par un titre de Peter Broderick.

Dans cette sieste musicale intitulée « À l'aurore de l'oubli » et sélectionnée par la musicienne Suige, vous avez entendu à l'instant sur Canal B Koki Nakano, précédé de Sufjan Stevens, Kings of Convenience, Gaspar Claus et tout à l'heure Peter Broderick. À suivre Julia Kent.

La sieste se poursuit sur Canal B. Celle-ci a été pensée par la musicienne Suige, qui vous a proposé à l'instant un morceau par Anne Passeo, précédé de Patrick Watson, et d'une pièce de Philip Glass jouée par le Carducci String Quartet. La série avait débuté tout à l'heure avec le titre Last Day of July de Julia Kent. À suivre, Nils Fram.

C'est presque la fin de la sieste musicale spéciale I'm From Rennes 2023, intitulée « À l'aurore de l'oubli » et conçue par la musicienne Suige. C'était à l'instant Agnès Obel. Auparavant, vous avez eu droit à Chili Gonzalez et Jarvis Cocker, Yael Naïm, Suige en compagnie de Sylvain Tessier de O'Lake, et tout à l'heure, c'était Nils Fram. Voici pour finir Paul Colombe et le titre REM. 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